Red House dans notre 2 pour 1 cette semaine avec la version qui vient de se terminer de Albert King et l'original qui précédait celle de Jimi Hendrix. Puisqu'il est question de Jimi Hendrix, on va le réentendre à l'instant avec une pièce qui a pour titre Things I Used to Do. Je vous invite également à aller consulter la page Facebook Sous un ciel blues si vous voulez en apprendre plus sur l'émission et les différents invités qui viennent s'y greffer. Semaine après semaine, l'émission est diffusée sur les ondes de la radio allumée, le FM 103.3 dans la région de Longueuil. Et c'est là que vous pouvez m'entendre via le net également. Et nous sommes diffusés, bien sûr, sur différentes stations, un peu partout à travers la province. Et on vous remercie d'être à l'écoute à chaque semaine de Sous un ciel blues. Voici à nouveau, oui, Jimi Hendrix à Sous un ciel blues.

Donc, père-fils, Father and Son, sous un ciel blues, avec un extrait de leur album paru à l'automne 2025. C'est l'album Father and Son, c'est un album éponyme, mais c'était la pièce Nighttime for Sinners. On retrouve Eric Dirksen à la voix et l'harmonica et Olivier Dirksen à la guitare. Ils sont allés représenter le Québec avec la Société Blues de Montréal. C'était en janvier 2026, c'était le IBC Challenge à Memphis. On va les suivre au cours de l'été, bien sûr, dans différents festivals de blues au Québec. On va poursuivre en musique avec un Canadien qui nous vient de l'Est du Canada, Matt Anderson et la formation de Big Bottle of Joy qui l'ont accompagné sur un album. Voici la pièce What's on My Mind avec Matt Anderson à Sous un ciel blues.

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Nous sommes rendus au dernier segment de notre rendez-vous sous un ciel blues cette semaine. Et après avoir écouté le 2 pour 1 en début de deuxième heure, mais nous sommes maintenant à la conclusion dans les prochaines 28 minutes avec slow blues et blues langoureux pour votre bon feeling musical, histoire de bien terminer notre rendez-vous ensemble. Et on va le débuter avec Geneviève Magnès qu'on a écouté dans la première heure de l'émission. On va la réentendre avec une pièce que j'ai redécouverte qui date de 2014, tirée de son album Original, qui, comme son titre l'indique, inclut des pièces originellement composées par Geneviève Magnès. La pièce choisie pour débuter ce concept slow blues sans interruption. Moi, je vous reviendrai pour la présentation de la dernière chanson de ce bloc slow blues et pour clôturer l'émission d'ailleurs. Alors, la pièce choisie de Geneviève Magnès, qui est tout simplement formidable. Ça fait plus d'une semaine que je l'écoute régulièrement. C'est une pièce qui a pour titre When You Were My King et qui parle de séparation et de regrets amoureux, bien sûr. Alors, c'est une composition de Geneviève Magnès et ça date de 2014. Installez-vous confortablement, c'est notre concept Slow Blues.

On vient d'entendre la musique instrumentale de Tony D, qui est un membre des Monkey Junk, formation trio de blues qui ne vient d'Ottawa, mais c'est tiré d'un de ses récents albums solo. C'est excellent, la pièce Kings, avec Tony D, instrumental à la guitare. Juste avant, c'était Tommy Castro, qui viendra à Donnacona, le festival de blues de Donnacona, qui aura lieu dans la première semaine du mois d'août prochain. Il sera là, à Donnacona, dans le coin de Québec. Crazy Woman Blues, tiré de son plus récent album. Très bon slow blues. On a eu la relecture d'un classique du groupe The Clash, Should I Stay or Should I Go, avec la chanteuse Kitty Turnstall, qui est pas une blues woman, mais elle a fait une version blues excellente de ce succès-là. Et on a débuté le tout avec Geneva Magness, l'excellente pièce que j'aime beaucoup depuis deux semaines, When You Were My King, Geneva Magness. Mon nom est Martin Lachance, c'est comme ça que je vous donne rendez-vous à chaque semaine, rendez-vous hebdomadaire obligatoire, ben oui, un peu partout sur les différentes radios au Québec, Sous un ciel blues. Pour me rejoindre, c'est sousunciel_blues@hotmail.com. On a tout juste le temps de vous saluer, bien sûr, de vous remercier d'avoir été à l'écoute. Et on termine avec Still Got the Blues, le succès de Gary Moore, repris par la chanteuse canadienne Sass Jordan. C'est ce qui va clôturer le Sous un ciel blues de cette semaine. Passez une belle fin de soirée, une belle semaine, et je vous donne rendez-vous la semaine prochaine pour un autre Sous un ciel blues. Bye-bye.

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1: Il est 6h43 sur les ondes de Flow 96.5. Bienvenue dans les crèmes sucre. J'espère que vous allez bien, que vous avez passé un bon mardi, que vous êtes d'attaque pour ce mercredi 5 août 2026. C'est la date du jour. Il fait 20 degrés déjà dans Rimouski Métis. 28 au maximum aujourd'hui. L'humidex pointera à 33 ce soir et cette nuit 18 avec un ciel totalement dégagé. Donc, sans perdre une seconde de plus, on passe aux éphémérides sportives et on commence en 1936 avec l'athlète américain Jesse Owens qui remporte le 200 mètres avec un record de 20 secondes 7 à l'époque. Sa troisième médaille des Jeux de Berlin. Par la suite, sinon, on se transporte un peu plus près de nous. Il y a sinon le cogneur des Cards de Saint-Louis, Mike McGuire, qui devient le 16e joueur de l'histoire de la MLB à atteindre 500 coups de circuit. Les Cards avaient gagné 10-3 contre les Padres de San Diego au Busch Stadium. Par la suite, toujours avec les Cards de Saint-Louis, Albert Pujols devient le premier joueur à connecter pour 30 circuits dans chacune de ses 5 premières saisons dans la Ligue majeure de baseball. En 2006, Warren Moon devient le premier corps arrière noir de l'histoire de la NFL à être introduit au temple de la renommée du football professionnel à Canton, en Ohio. Donc, voilà, pour cette cuvée, là, c'est Troy Aikman, John Madden, Rayfield Wright et Eric Carson et Reggie White, donc, ont été introduits avec Warren Moon. Par la suite, en 2012, le sprinteur jamaïcain Usain Bolt remporte le 100 mètres aux Jeux de Londres avec un temps, encore une fois aujourd'hui, de référence 9 secondes 63. Il avait établi une marque aux Jeux de 2008. Et Bolt a amélioré encore une fois sa marque aux Jeux de 2012. Et on termine ça en 2013 alors que la MLB suspend Alex Rodriguez des Yankees de New York pour 211 matchs en raison d'un scandale de dopage. Il est 6h45. Chérie.

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0: à toutes et à tous, bienvenue à votre bulletin de nouvelles régionales sur Flow 96.5. Ici, Alphonse Logo, au micro. On en sait un peu plus sur l'incident intervenu tôt dans la matinée de ce mardi vers 7h45 sur l'autoroute 20 au kilomètre 635 à Sainte-Luce. Selon la mise à jour de la police, la collision impliquait un camion lourd de type semi-remorque 53 pieds et une voiture conduite par un homme originaire de Rimouski de 78 ans. Ce dernier, gravement blessé, a malheureusement succombé de ses blessures après avoir été admis en soins d'urgence dans un centre hospitalier. Le conducteur du camion lourd n'a cependant subi aucune blessure grave. Selon les premières informations recueillies dans le cadre de l'enquête, indique la police dans un communiqué, les deux véhicules circulaient en direction est. La voiture se serait immobilisée ensuite dans l'accotement de droite à la hauteur d'un virage en U réservé uniquement aux véhicules autorisés. Le conducteur aurait ensuite effectué une manœuvre au moment où le conducteur du camion lourd n'aurait pas été en mesure d'éviter l'impact. La SQ précise qu'un policier formé en enquête sur les collisions continue d'enquêter sur les lieux afin de procéder à l'analyse complète de la scène. Son travail permettra d'appuyer l'enquête afin de déterminer les causes et les circonstances exactes de cette collision, a conclu la Sûreté de Québec. Le top départ de l'édition 2026 du défi vélo plein air a été donné ce mardi matin à partir du stationnement du sanctuaire Sainte-Anne de la Pointe-au-Père à Rimouski. 36 cyclistes du vélo Tour vélo plein air roulent pour soutenir l'association du cancer de l'Est du Québec. Organisée en 3 pelotons, ils vont parcourir 700 km pendant 5 jours dans les paysages bucoliques du Bas-Saint-Laurent et de la Gaspésie. Nous avons rencontré avant le départ quelques-uns d'entre eux. Ils nous parlent ici de leur motivation à soutenir la cause.
1: De façon optimiste, là, je pense qu'on est très privilégié de pouvoir vivre ce défi-là. Puis on pense aux gens, on pense à la cause encore plus quand il fait pas beau.
2: On est quand même prêt. La distance va être longue, mais on a des vêtements en conséquence. Et puis une fois en train de pédaler, on a chaud. On a chaud, les jambes chaudes, le corps chaud. Pourvu qu'on a le torse bien au chaud, on est correct.
0: Pourquoi vous vous lancez dans ce défi?
2: Ah, c'est très agréable, premièrement, d'aider l'association du cancer. Ça, c'est le défi, c'est pour ça, finalement. Et puis, c'est l'amitié en groupe, puis c'est très agréable. Tout le monde s'entraide dans ces événements-là, et puis c'est très motivant. C'est pas une course compétitive, c'est vraiment pour aider l'association du cancer. Donc, pourvu qu'on essaie, qu'on réussisse à faire tout le parcours, on est content.
0: Parole maintenant au président d'honneur de ce vélo tour, Jeffrey Deschênes. Il espère que le temps va changer durant la période de cette course pour la santé. Je vous propose de l'écouter.
3: Les inconvénients de la Madame Nature nous procure ce matin, mais c'est un beau défi pour nous de le relever. On sait très bien que la cause nous tient énormément à cœur à toute l'organisation et les cyclistes ici présents. La joie de vivre est là. Tout le monde est optimiste. La météo va changer.
0: C'est quoi l'objectif aujourd'hui?
3: Aujourd'hui, on a un objectif de 200 km. On part de Rimouski direction Pointe-à-la-Croix. Pour l'instant, on a réussi à atteindre le 55 000 aux alentours autour d'eux, et on sollicite toujours le monde là, de nous encourager. La plateforme web est toujours là.
0: La moitié de l'été est déjà derrière nous et plusieurs membres de l'industrie touristique de la Métis ont déjà de quoi comparer l'affluence des visiteurs à celle de la saison précédente. Est-ce qu'on peut dire que cet été, le tourisme était à la hauteur des attentes? Hubert Héberge s'est intéressé à la question. Voici son reportage.
4: L'affluence semble avoir été un peu moins au rendez-vous lors des mois de juin et juillet pour plusieurs attractions de la Métis. Madame Stéphanie Thibault, directrice marketing et communication pour Tourisme Gaspésie, nous parle des tendances jusqu'à présent dans la MRC.
5: C'est un bon début de saison moyen. Je vous avouerai qu'avec la température, le contexte économique, le prix du gaz, etc., les voyageurs québécois, parce que bon, on a quand même principalement une clientèle de Québécois, à peu près 70%, sont un peu moins au rendez-vous. Je vous dirais pas que c'est une saison qui est catastrophique, mais qui est pas à la hauteur des dernières années qu'on a eues.
4: Malgré un début plus lent, Mme Thibault explique que le taux d'occupation des hébergements est excellent dans la Métis.
5: Mais ce qui est intéressant de voir, c'est que la Métis, c'est quand même le secteur qui a le plus haut taux d'occupation en juillet et en août. Fait que les gens recherchent vraiment le bord de mer.
4: Les jardins de Métis connaissent pour leur part une bonne saison, mais le directeur général du site, M. Pierre Millette, aimerait convaincre plus de voyageurs d'allonger leur parcours vers les jardins.
6: L'affluence est comparable aux années passées. On est dans même un peu au-dessus de l'année dernière. Il passe plus de 850 000 touristes sur la 132 annuellement. Il y en a grosso modo entre 55 et 60 000 qui arrêtent au jardin. C'est trop peu. Il faut trouver les moyens d'attirer plus de gens.
4: Les affaires ont été bonnes du côté de la galerie Jean-Pierre Gagnon à Sainte-Flavie, où les efforts déployés sur les réseaux sociaux ont attiré beaucoup de visiteurs. Voici le propriétaire, M. Gagnon.
7: J'ai eu un très fort début de saison. Le mois de juin, j'ai eu 52% exactement d'augmentation. Mois de juillet, je vais avoir

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1: Et puis cette exposition qui s'annonce du 8 au 28 août prochain à la Galerie d'art Léonard Parent, elle a pour titre « Il suffit de tirer sur un fil » réalisé par le Carrefour international Bas-Laurentien pour l'engagement social en collaboration avec l'artiste textile Isobe Miette Bergeron. L'activité de lancement de cette exposition se tiendra ce samedi 8 août à partir de 13h. Notez que le cible offrira également une activité gratuite de médiation culturelle sur inscription à la date du dimanche 23 août 2026 entre 13h30 et 15h30 heure de l'Est. Ce sera tout pour ce bulletin de nouvelles. Merci de l'avoir suivi. 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
2: Bonjour, ici Greta Juris. Des municipalités du Québec continuent de mesurer l'ampleur des dégâts après les pluies torrentielles de lundi. C'est notamment le cas à l'Ascension, dans les Laurentides, où la pluie a causé des inondations et des glissements de terrain. La situation est aussi problématique plus au sud, où la rivière Rouge a déjà débordé de son lit. En Ontario, deux municipalités de la région du Niagara ont également déclaré l'état d'urgence en raison d'inondations. En Colombie-Britannique, les feux de forêt continuent de faire des ravages. Près de 120 propriétés ont été détruites par un brasier dans l'intérieur de la province, tandis que plus au sud, un brasier dans la vallée de l'Okanagan en a ravagé 200 de plus. Le service provincial de lutte contre les feux de forêt s'attend à des conditions météorologiques difficiles sur le terrain, notamment une hausse des températures, ce qui risque d'alimenter de nouveaux incendies. Québec intensifie sa lutte contre la rage. Plus de 800 000 appâts vaccinaux seront distribués dans des régions du sud de la province jusqu'à la mi-septembre. Cette seconde opération de l'année survient au moment où la maladie mortelle gagne du terrain au Québec. En 2025, 93 cas avaient été signalés, un nombre déjà dépassé cette année avec 118 cas rapportés jusqu'à maintenant. Et enfin, l'annonce de candidature se multiplie au Québec en vue de la prochaine campagne électorale provinciale. L'ancien président et chef de la direction de la Chambre de commerce du Montréal métropolitain, Michel Leblanc, rejoint les rangs libéraux. Le Parti conservateur a quant à lui recruté un ancien péquiste, Marco Archambault. Et voilà, c'était les informations de Radio-Canada. Bonne journée.

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1: 7h15 sur les ondes de Flow 96.5. Bienvenue dans le crème un sucre. J'espère que vous allez bien. Que vous passez un bon début de mercredi. Nous sommes le 5 août 2026. C'est la date du jour. Et voilà, ben j'espère que vous avez bien du fun en ce début de mercredi. Donc, ce qui s'en vient pour vous, ben je vous jase de l'indice d'infamabilité bientôt. Quelques petits trucs dans Sport Express également, petite chronique de sport. Il y aura aussi un segment d'actualité, un 12 mois de flow. Et par la suite, ce sera l'heure de 8 heures. Donc, voilà, on s'en va tout de suite à l'indice d'inflammabilité qui vous est présenté par la Sopfeu.

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1: Donc voilà, 7h20 pour aujourd'hui. L'indice de danger d'incendie est à bas. Demain, il tombe à modéré et après-demain, toujours en modéré. L'indice d'inflammabilité, donc l'indice de danger d'incendie, est établi par la SOPFEU quotidiennement, qui établit donc le risque de danger qui permet qu'un feu de forêt éclate à côté de chez vous et pour vous de prendre les mesures nécessaires si ça arrive. Donc, la zone de Rimouski-Matapédia est en bleu aujourd'hui, vert demain et vert pour après-demain. Il est 7h20.

À 7h27, donc, sur les ondes de Flow 96.5 dans Sport Express. Dure journée pour deux Canadiens hier à l'Omnium Banque Nationale. Gabriel Diallo et Denis Shapovalov contraient à l'abandon dû à des blessures. Félix Auger-Aliassime reprend le collier, lui, dès 19h au cours central du stade IGA. Il affronte le Français Titouan Droguet. Par la suite, chez les dames, deux Canadiennes toujours en lice qui sont en action aujourd'hui. Il s'agit là de... de Leilani Fernandez, premièrement. Elle joue à 19h au cours central à Toronto. Elle affronte une Mexicaine du nom de... Fernandez est la 30e tête de série là du tournoi de Toronto. Et elle affronte la Mexicaine non classée, Renata Zarazúa. Donc voilà l'adversaire de Leila Fernandez. Sinon, l'autre Canadienne dont le nom m'échappait, elle s'appelle Kayla Cross. Elle est en action à 11h ce matin contre la 28e tête de série, Anne Lee. Sinon, dans un tout autre registre, les Blue Jays perdent encore et perdent Trey Savage qui s'est blessé pendant son échauffement avant de lancer en troisième manche. Sinon, les Falcons d'Atlanta distribuent les bidous après Mathieu Bergeron. Autour de Bijan Robinson de toucher un contrat absolument monstre. Il signe un contrat de 3 saisons pour 75 millions de dollars au total. 25 millions par saison, c'est un nouveau sommet dans la NFL pour un porteur de ballon. Elle surclasse donc les 20 600 000 dollars accordés à Saquon Barkley par les Eagles de Philadelphie. Atlanta avait fait Bergeron le garde le mieux payé de la NFL avec 24 millions de dollars par saison. Il est 7h29.

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1: Donc voilà, 7h31, je vous parle de la LHJMQ parce que oui, la période des transactions est toujours en cours. Présentement et hier, Jake Bogniecki prend la direction des Wildcats de Moncton. Ses droits, en fait, ont été transigés des Olympiques de Gatineau aux Wildcats de Moncton. Ça fait longtemps que Bogniecki est magasiné par les Olympiques. Le sens que ça prenait, c'est que les Remparts de Québec semblaient complètement seuls dans ce dossier. Finalement, Tyler McDougall, qui d'autre, a décidé de mettre son nez dans ce dossier-là. Et lorsque les Wildcats se pointent le bout du nez, normalement, ben ça se règle pas trop longtemps après. Un choix de deuxième tour en 2028 qui procure le défenseur américain aux Wildcats. Est-ce que Bogniecki préférait Moncton? Parce que jamais je croirais que les Remparts ne pouvaient pas s'offrir Bogniecki avec un choix de deuxième tour. Là. Selon moi, ça fait pas de sens. Mais bref, c'est Simon Gagnier donc qui s'est dit que ça ne valait pas la peine de payer un choix de deuxième tour pour Jake Bogniecki. Est-ce que c'est seulement, comme je vous ai dit, que le joueur préférait littéralement aller jouer à Moncton avec tous les Américains, Shane Gould, notamment là, le meilleur pointeur de la USHL chez les défenseurs qui a signé avec les Wildcats. Les Wildcats sont également une pépinière américaine depuis quelques temps déjà, donc vraiment de voir ce qui va se passer avec Jake Bogniecki. Sera-t-il un Tommy Blyle ou sera-t-il un flop? Donc, parce que c'est possible, ça se peut, c'est même très, très, très possible que ça se passe. Donc, voilà, j'ai hâte à cette nouvelle saison de la LHJMQ. Et ça s'en vient. Pourquoi? Ben parce que le grand entraînement ouvre la semaine prochaine. 12 août pour l'Océanique. Exactement dans une semaine. Donc voilà, j'ai bien hâte que ça recommence pour vous refaire donc une bonne couverture de l'équipe de toute une région. On a des belles choses aussi à vous annoncer prochainement pour Flow 96.5 et l'Océanique. Donc je vous en dis pas plus, mais voilà donc j'ai bien hâte que ça commence. Bien hâte de vous annoncer aussi je vous ai dit des belles choses en termes de contenu là pour nos réseaux sociaux là. Vous allez voir beaucoup de d'arrière-scène donc avec cette couverture de la nouvelle saison de l'Océanique qui débute pour moi journaliste sportif qui débute le 12 août. Pour vous chers partisans, ça débute deuxième fin de semaine de septembre, voilà que ça débute. L'Océanique débute à Bécomo. Il est 7h35.

7h40 sur les ondes de Flow 96.5. Donc voilà, chers Rimouskois, Rimouskoises, il y a un an, jour pour jour, le Costco ouvrait ici même à Rimouski. Donc oui, ça rappelle les souvenirs, ça rappelle comment certains gens s'y opposaient fermement, s'y opposent probablement encore fermement, mais comment les gens sont... C'était complètement fou au début, l'achalandage qu'il y avait dans ce magasin-entrepôt. Et donc, pour certains, ben c'est déjà le temps de renouveler l'abonnement Costco. Ça a été mon cas cette semaine. J'y ai été au début de la semaine, si je ne m'abuse. Mais voilà pour l'abonnement, les abonnements Costco. Donc, un an déjà de Costco à Rimouski. Ça a tellement passé vite. C'est comme si c'était hier. Mais voilà, donc un an plus tard, la ville prépare la prochaine phase. On parle de valoriser les terrains autour du magasin entrepôt Costco pour la ville. Donc, les dirigeants veulent encore plus de retombées qu'avec seulement le Costco. C'est ce que Marina Soubirou a mentionné. Donc, dans un article au journal Le Soir, elle est directrice du service de développement économique et touristique de la ville de Rimouski. Et donc voilà, avec Costco, ça a déjà donné un bon boom, mais là ben on veut encore plus développer la cité des achats. Parce qu'entre vous et moi, la cité des achats, c'est clairement le nouveau centre-ville de Rimouski. 7h42, on s'en va en météo, pause commerciale. Au retour, on s'en va une chronique 12 mois de flow. La rentrée, c'est le mois d'août. C'est le thème, oui, du mois d'août. Dans Rimouski, la Métis, présentement, c'est 18 degrés. On prévoit 28 au maximum aujourd'hui avec 34 en humidex. Ce serait pour cette nuit 18 degrés avec un ciel dégagé. Jeudi, 28 avec un ciel généralement ensoleillé. Et pour la nuit, 18 avec un ciel dégagé. Vendredi, 26 avec du soleil. Et pour la nuit, 17 degrés avec un ciel dégagé. Samedi, 22 et du soleil. Et pour la nuit, 18 degrés avec 60% de possibilité d'averse. Pour dimanche, 19 avec des averses. Et pour la nuit, 16 degrés avec des averses. Lundi, 20.

Flo, je vous parle de rentrée scolaire, évidemment, puisque c'est le thème du mois d'août. Chaque rentrée scolaire s'accompagne souvent d'une longue liste de bonnes résolutions. Cette année, je vais étudier davantage, je vais remettre tous mes travaux à temps, je vais être plus organisé. Ah, le problème, beaucoup de ces résolutions disparaissent avant même l'arrivée de l'automne. Pourquoi? Parce qu'on vit souvent trop haut, trop vite. Pour qu'une résolution tienne vraiment, elle doit être réaliste et précise. Au lieu de dire « je vais avoir de meilleures notes », on peut choisir un objectif concret comme « je vais consacrer 20 minutes chaque soir à réviser mes cours ». Et puis après ça, ça va de soi normalement. Les spécialistes du comportement nous rappellent qu'une petite habitude répétée régulièrement est souvent plus efficace qu'un grand changement spectaculaire, drastique d'habitude. Par exemple, utiliser un agenda chaque jour demande peu d'efforts, mais peut transformer toute une année scolaire. Préparer son sac la veille, vérifier ses échéances une fois par semaine ou relire ses notes après chaque cours sont de petites actions qui produisent de grands résultats. Autre astuce, ne cherchez pas la perfection. Il arrivera forcément des journées où vous oublierez une tâche ou votre motivation sera moins forte. Ce n'est pas un échec. L'important est de reprendre le rythme le lendemain. Et n'oublions pas qu'une bonne résolution ne concerne pas seulement les résultats scolaires. Dormir suffisamment, limiter le temps passé sur les écrans avant le coucher pour un sommeil optimal ou prendre du temps pour ses loisirs sont aussi d'excellents objectifs. Cette rentrée, plutôt que de promettre de tout changer, choisissez donc une ou deux habitudes simples et maintenez-les pendant quelques semaines. Vous pourriez être surpris à quel point les petits gestes répétés peuvent faire une grande différence. Voilà, c'est la fin de cette chronique. 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

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Il est 7h47, mais il me reste quelques instants pour vous dire à tantôt. Daniel Bélanger s'en vient.

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0: Bonjour à toutes et à tous. Bienvenue à votre bulletin de nouvelles régionales sur Flo 96.5. Ici, Alphonse Logo, au micro. On en sait un peu plus sur l'incident intervenu tôt dans la matinée de ce mardi vers 7h45 sur l'autoroute 20 au kilomètre 635 à Sainte-Luce. Selon la mise à jour de la police, la collision impliquait un camion lourd de type semi-remorque 53 pieds et une voiture conduite par un homme originaire de Rimouski de 78 ans. Ce dernier, gravement blessé, a malheureusement succombé de ses blessures après avoir été admis en soins d'urgence dans un centre hospitalier. Le conducteur du camion lourd n'a cependant subi aucune blessure grave. Selon les premières informations recueillies dans le cadre de l'enquête, indique la police dans un communiqué, les deux véhicules circulaient en direction est. La voiture se serait immobilisée ensuite dans l'accotement de droite à la hauteur d'un virage en U réservé uniquement aux véhicules autorisés. Le conducteur aurait ensuite effectué une manœuvre au moment où le conducteur du camion lourd n'aurait pas été en mesure d'éviter l'impact. La SQ précise qu'un policier formé en enquête sur les collisions continue d'enquêter sur les lieux afin de procéder à l'analyse complète de la scène. Son travail permettra d'appuyer l'enquête afin de déterminer les causes et les circonstances exactes de cette collision, a conclu la Sûreté de Québec. Le top départ de l'édition 2026 du défi vélo plein air a été donné ce mardi matin à partir du stationnement du sanctuaire Sainte-Anne de la Pointe-au-Père à Rimouski. 36 cyclistes du vélo Tour vélo plein air roulent pour soutenir l'association du cancer de l'Est du Québec. Organisés en 3 pelotons, ils vont parcourir 700 km pendant 5 jours dans les paysages bucoliques du Bas-Saint-Laurent et de la Gaspésie. Nous avons rencontré avant le départ quelques-uns d'entre eux. Ils nous parlent ici de leur motivation à soutenir la cause.
1: De façon optimiste, là, je pense qu'on est très privilégiés de pouvoir vivre ce défi-là. Puis on pense aux gens, on pense à la cause encore plus quand il fait pas beau.
2: On est quand même prêt. La distance va être longue, mais on a des vêtements en conséquence. Et puis une fois en train de pédaler, on a chaud. On a chaud, les jambes chaudes, le corps chaud. Pourvu qu'on a le torse bien au chaud, on est correct.
0: Pourquoi vous vous lancez dans ce défi?
2: Ah, c'est très agréable, premièrement, d'aider l'association du cancer. Ça, c'est le défi, c'est pour ça, finalement. Et puis, c'est l'amitié en groupe, puis c'est très agréable. Tout le monde s'entraide dans ces événements-là, et puis c'est très motivant. C'est pas une course compétitive, c'est vraiment pour aider l'association du cancer. Donc, pourvu qu'on essaie, qu'on réussit à faire tout le parcours, on est content.
0: Parole maintenant au président d'honneur de ce vélo-tour, Jeffrey Deschênes. Il espère que le temps va changer durant la période de cette course pour la santé. Je vous propose de l'écouter.
3: Les inconvénients que la Madame Nature nous procure ce matin, mais c'est un beau défi pour nous de la relever. On le sait très bien que la cause nous tient énormément à cœur à toute l'organisation et les cyclistes ici présents. La joie de vivre est là. Tout le monde est optimiste. La météo va changer.
0: C'est quoi l'objectif aujourd'hui?
3: Aujourd'hui, on a un objectif de 200 km. On part de Rimouski direction Pointe-à-la-Croix. Pour l'instant, on a réussi à atteindre le 55 000 aux alentours tour 2, et on sollicite toujours le monde là, de nous encourager. La plateforme web est toujours là.
0: La moitié de l'été est déjà derrière nous et plusieurs membres de l'industrie touristique de la Métis ont déjà de quoi comparer l'affluence des visiteurs à celle de la saison précédente. Est-ce qu'on peut dire que cet été, le tourisme était à la hauteur des attentes? Hubert Héberge s'est intéressé à la question. Voici son reportage.
4: L'affluence semble avoir été un peu moins au rendez-vous lors des mois de juin et juillet pour plusieurs attractions de la Métis. Madame Stéphanie Thibault, directrice marketing et communication pour Tourisme Gaspésie, nous parle des tendances jusqu'à présent dans la MRC.
5: C'est un bon début de saison moyen. Je vous avouerai qu'avec la température, le contexte économique, le prix du gaz, etc., les voyageurs québécois, parce que bon, on a quand même principalement une clientèle de Québécois, à peu près 70%, sont un peu moins au rendez-vous. Je vous dirais pas que c'est une saison qui est catastrophique, mais qui est pas à la hauteur des dernières années qu'on a eues.
4: Malgré un début plus lent, Mme Thibault explique que le taux d'occupation des hébergements est excellent dans la Métis.
5: Mais ce qui est intéressant de voir, c'est que la Métis, c'est quand même le secteur qui a le plus haut taux d'occupation en juillet et en août. Fait que les gens recherchent vraiment le bord de mer.
4: Les jardins de Métis connaissent pour leur part une bonne saison, mais le directeur directeur général du site, M. Pierre Millette, aimerait convaincre plus de voyageurs d'allonger leur parcours vers les jardins.
6: L'affluence est comparable aux années passées. On est dans même un peu au-dessus de l'année dernière. Il passe plus de 850 000 touristes sur la 132 annuellement. Il y en a grosso modo entre 55 et 60 000 qui arrêtent au jardin. C'est trop peu. Il faut trouver les moyens d'attirer plus de gens.
4: Les affaires ont été bonnes du côté de la galerie Jean-Pierre Gagnon à Sainte-Flavie, où les efforts déployés sur les réseaux sociaux ont attiré beaucoup de visiteurs. Voici le propriétaire, M. Gagnon.
7: J'ai eu un très fort début de saison. Le mois de juin, j'ai eu 52% exactement d'augmentation. Mois de juillet, je vais avoir une augmentation, mais je peux pas dire comment. Je suis chanceux parce que c'est une année, moi, que j'ai popé beaucoup sur les réseaux sociaux. Ça fait que ça m'a apporté beaucoup, beaucoup plus de trafic.
4: En terminant, Mme Thibault du bureau touristique explique justement un changement notable dans les habitudes des voyageurs.
5: Beaucoup moins de papier. On imprime presque la moitié moins de guides touristiques. On regarde la consommation du site Internet de Tourisme Gaspésie. Près de 60-65% sont sur leur téléphone.
4: C'était Hubert Théberge du programme IGL pour Flow FM.
0: Et puis cette exposition qui s'annonce du 8 au 28 août prochain à la Galerie d'art

0: bulletin de nouvelles. Merci de l'avoir suivi. 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
1: Bonjour, ici Greta Juris. Des municipalités du Québec continuent de mesurer l'ampleur des dégâts après les pluies torrentielles de lundi. C'est notamment le cas à l'Ascension, dans les Laurentides, où la pluie a causé des inondations et des glissements de terrain. La situation est aussi problématique plus au sud, où la rivière Rouge a déjà débordé de son lit. En Ontario, deux municipalités de la région du Niagara ont également déclaré l'état d'urgence en raison d'inondations. En Colombie-Britannique, les feux de forêt continuent de faire des ravages. Près de 120 propriétés ont été détruites par un brasier dans l'intérieur de la province, tandis que plus au sud, un brasier dans la vallée de l'Okanagan en a ravagé 200 de plus. Le service provincial de lutte contre les feux de forêt s'attend à des conditions météorologiques difficiles sur le terrain, notamment une hausse des températures, ce qui risque d'alimenter de nouveaux incendies. Québec intensifie sa lutte contre la rage. Plus de 800 000 appâts vaccinaux seront distribués dans des régions du sud de la province jusqu'à la mi-septembre. Cette seconde opération de l'année survient au moment où la maladie mortelle gagne du terrain au Québec. En 2025, 93 cas avaient été signalés, un nombre déjà dépassé cette année avec 118 cas rapportés jusqu'à maintenant. Et enfin, l'annonce de candidature se multiplie au Québec en vue de la prochaine campagne électorale provinciale. L'ancien président et chef de la direction de la Chambre de commerce du Montréal métropolitain, Michel Leblanc, rejoint les rangs libéraux. Le Parti conservateur a quant à lui recruté un ancien péquiste, Marco Archambault. Et voilà, c'était les informations de Radio-Canada. Bonne journée.

degrés avec 28 au maximum aujourd'hui. L'humidex sera à 33 degrés. Ce sera cette nuit 18 degrés avec un ciel dégagé. Sinon, pour demain, on parle de 28 et d'un ciel généralement ensoleillé. Pour la nuit, 18 degrés avec un ciel dégagé. Vendredi, ce sera 26 avec du soleil et pour la nuit, 17 avec un ciel dégagé. Pour samedi, 22 avec du soleil et pour la nuit, 18 degrés avec 60% de possibilité d'averse. Dimanche, 19 avec des averses et pour la nuit, 16 degrés, toujours avec de la pluie. 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

0: partir. Il est 8h14 sur les ondes de Flow 96.5. Donc voilà pour l'heure de 8h. Ce qui s'en vient, petit sport express dans quelques instants. Il va également avoir le bulletin de sport aussi. Sinon, ben je dirais on jase un peu comme à l'habitude. Donc voilà, il est 8h15.
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8h20 dans Sport Express, première journée cauchemardesque pour deux Canadiens à l'Omnium Banque Nationale à Montréal. Denis Shapovalov et Gabriel Diallo sont contrats à l'abandon en raison de blessures. Sinon, la FIFA et Gianni Infantino en rencontre d'urgence. Alors, on se souvient, là, Infantino est assailli de critiques après son projet de vendre des parts de la Coupe du monde de soccer, donc des nations de soccer. Aucune autre information n'a été communiquée sur ce que sera la réunion. Donc, voilà. Sinon, on se transporte dans la NFL. Les Falcons d'Atlanta font de Bijan Robinson le porteur de ballon le mieux payé de la ligue. 3 ans, 75 millions de dollars le contrat. C'est donc 25 millions de dollars par saison. 1 million de plus que Matthew Bergeron, qui avait été fait par les Falcons, du garde le mieux payé de toute la NFL. Donc, un autre gros contrat accordé par les Falcons à l'un de leurs joueurs. Bijan Robinson est un joueur vedette de l'équipe, l'un des meilleurs porteurs de ballon de la NFL. Il est 8h21.

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1: Dans la LHJMQ, la période des transactions débutait lundi. Voici un petit résumé de ce qui s'est passé dans la Ligue de hockey junior maritime Québec depuis. Premièrement, les Remparts de Québec ont fait l'acquisition du défenseur des Tigres de Victoriaville, Maddox Labre, en retour de choix de 5e tour en 2028. Par la suite, Simon Gagné était toujours actif sur le téléphone. Il a envoyé son gardien de but, Benjamin Lelièvre, avec le défenseur de 20 ans, Logan Brennan, à l'Armada de Blainville-Boisbriand, en retour d'un choix de 3e tour. Sinon, les Cataractes de Shawinigan envoient un choix conditionnel de 2e tour en 2029 aux Sea Dogs de Saint John, en retour de Will Yared, choix top 5 du repêchage 2024 de la LHJMQ. Les Cataractes et les Sea Dogs n'avaient toutefois pas fini de danser. L'équipe de la Mauricie a envoyé le défenseur de 20 ans, Julien Lantier, à Saint John, en retour de 2 choix de 2e ronde, un en 2027 et un autre en 2028. Et sinon, une rumeur qui court depuis des lunes, c'est que les droits du défenseur Jake Bogunieki seraient échangés par les Olympiques de Gatineau et les Remparts de Québec semblaient seuls dans la course. Mais tout ça, c'est avant que Tyler McDougall mette son nez dans le dossier. Il envoie un choix de 2e ronde en 2028 aux Olympiques et a mis la main sur le défenseur américain. De son côté, l'Océanique n'a toujours pas bougé et l'équipe ne devrait pas être la plus active de la LHJMQ dans les prochains jours, avec le camp d'entraînement de l'équipe de toute une région qui débute dans très exactement une semaine. À l'Omnium Banque Nationale de Montréal, deux Canadiens ont vécu un véritable cauchemar sur le cours central du stade IGA. Gabriel Diallo et Denis Shapovalov ont été contraints à des abandons en raison de blessures. Ce sont donc deux abandons au premier tour pour deux Canadiens. Par chance, Félix Auger-Aliassime n'était pas en action dans cette journée qui, visiblement, a servi de malédiction au tennisman canadien. La deuxième tête de série de ce tournoi est en action ce soir, toutefois, dès 19h, contre le Français Titouan Droguet. Le champion en titre de l'Omnium Banque Nationale, Ben Shelton, est aussi en action aujourd'hui. Il débute le tournoi en tant que cinquième tête de série. La première tête de série, Alexander Zverev, débute lui aussi son tournoi aujourd'hui. Il affronte le Néerlandais Talon Grixpoor pour son premier match de la compétition. À Toronto, chez les dames, deux Canadiennes sont toujours en lice. Kayla Cross est en action ce matin. Elle affrontera la 28e tête de série, Anne Lee. Et Leilani Fernandez, dès 19h, affrontera la Mexicaine Renata Zarazua. C'est Fernandez qui est favorite dans ce duel. Elle qui est 30e tête de série du tournoi. C'était Émile Clouet pour vos sports. À 8h34, petite mise à jour, donc on a eu des détails pour l'accident d'hier matin là, qui est survenu au kilomètre 635, peu avant 7h45 là, du côté de Sainte-Luce. Eh bien, un homme de 78 ans de Rimouski a perdu la vie dans cette collision qui impliquait sa voiture ainsi qu'un camion semi-remorque sur l'autoroute 20 du côté de Sainte-Luce. Les deux véhicules circulaient en direction est lorsque la voiture immobilisée sur l'accotement aurait entrepris une manœuvre vers un virage en U, un fameux U-turn réservé aux véhicules autorisés. Le conducteur du camion n'aurait pas pu éviter l'impact. Le conducteur du poids lourd n'a pas été gravement blessé. Le tour de vin demeure fermé dans les deux directions entre Mont-Joli et Sainte-Luce. Un policier spécialisé en enquête sur les collisions a analysé la scène afin de déterminer les causes de l'accident. Donc, voilà pour ce triste mise à jour dans ce dossier. Sympathie à la famille, évidemment, de cet homme de 78 ans, de Rimouski, qui a perdu la vie hier matin de manière tragique là, sur l'autoroute 20 à Sainte-Luce. 8h35, on s'en va en musique ainsi qu'en météo, donc voilà, on vient par la suite pour conclure cette émission.

Dans Rimouski Métis, présentement, c'est 18 degrés. On prévoit 28 aujourd'hui au maximum avec un ciel ensoleillé. Ce serait cette nuit 18 avec un ciel dégagé. L'humidex sera 33 pour la journée. Pour demain, jeudi 28, ce sera généralement ensoleillé. Et pour la nuit, 18 degrés avec un ciel dégagé. Pour vendredi 26, c'est du soleil. Et pour la nuit, 17 degrés avec un ciel dégagé. Samedi 22 et du soleil. Et pour la nuit, 18 degrés avec 60% de possibilité d'averse. Dimanche 19 avec des averses et pour la nuit 16 degrés avec des averses. Toujours lundi 22 avec une alternance soleil-nuage. Pour la nuit 15 avec des passages nuageux. Il est 8h40.

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0: 8h46, c'est tout pour moi ce matin, 8h47 maintenant. Hugo s'en vient dans quelques instants pour son émission. Ne manquez donc pas ça. Il est avec vous jusqu'aux environs de 13h. Donc voilà, moi je vous dis à demain, 6h30, soyez-y. Et d'ici là, ben, restez à notre écoute pour la meilleure musique francophone de 6 à 6.
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0: Bon matin, mesdames, messieurs, bienvenue à votre bulletin de nouvelles d'avant-midi de ce mercredi 5 août 2026. Alphonse Logo au micro pour vous informer. Jour 2 ce mercredi pour le défi Vélo Tour, vélo plein air avec la participation de 36 cyclistes qui ont quitté Rimouski mardi pour Pointe à la Croix. Ils ont parcouru pour cette première journée environ 200 km avant le coucher du soleil. Pour ce deuxième jour, ils doivent rallier Carleton-sur-Mer sur une distance de 143 km. Organisé en trois pelotons, c'est au total 700 km que les participants doivent parcourir en cinq jours dans les paysages bucoliques du Bas-Saint-Laurent et de la Gaspésie. Les fonds amassés iront en soutien aux activités de l'association du cancer de l'Est qui a suivi avec fébrilité ce top départ mardi au stationnement du sanctuaire Sainte-Anne de la Pointe au Père de Rimouski. Audrey Anne Bryan, directrice de la communication et marketing de l'association du cancer de l'Est du Québec, était là au point de départ.
1: On est quand même très contents. Les gens sont de bonne humeur. Le moral est bon, malgré que ça commence en force un défi de cette ampleur-là. Donc, on est un petit peu fébrile. Là, ce matin, là, ça rajoute un peu de piquant à notre défi.
2: L'objectif n'est pas tant atteint cette année en termes financiers. La mobilisation financière continue quand même.
1: Les objectifs sont quand même relativement atteints. On a encore dépassé des objectifs de commandite cette année. Là, on est vraiment très contents. En plus, qu'on avait deux événements vélo, donc on avait peur peut-être qu'ils se cannibalisent les uns entre eux. Mais non, on est très, très satisfaits. Mais c'est sûr qu'on est encore en collecte de dons. Donc, les gens peuvent continuer à encourager les participants tout le long de la semaine. Donc, oui, on est très contents. En fait, nous, on est là essentiellement pour offrir un hébergement et des services de proximité pour les gens atteints de cancer partout dans l'Est du Québec. Donc, notre plus gros service, évidemment, c'est l'hôtellerie Homme à Brazos. Donc, essentiellement, les fonds recueillis vont au maintien de l'établissement qui nous permet d'accueillir plus de 3000 personnes par année pour qu'ils puissent recevoir leurs soins en région.
0: Le Mitis Lab de Montjoly vient de dévoiler une nouvelle programmation d'ateliers créatifs au profit des jeunes, adultes et aînés de la région de la Mitis. Étendu sur les mois d'août et de septembre, ces ateliers visent à faire découvrir aux participants différentes facettes de la création numérique. Ils pourront notamment apprendre à créer des autocollants personnalisés avec une machine Cricut, à faire des impressions sur t-shirt et s'initier au design style par exemple. La nouvelle programmation permet aussi de donner des outils aux participants en vue de savoir programmer des jeux vidéo, apprendre les bases de l'informatique, de l'intelligence artificielle ou encore avoir des rudiments et des techniques de mixage pour devenir DJ. Cette programmation vise, selon Jonathan Laterreur, le directeur général du Mitis Lab, à rendre les technologies numériques accessibles à l'ensemble de la population de la Mitis grâce à des activités pratiques adaptées à différents niveaux d'expérience. La maison La Débrouille, ici à Rimouski, annonce l'ouverture officielle de sa maison de deuxième étape. Elle servira à offrir aux femmes, aux personnes trans et à leurs enfants un accès à un logement transitoire en contexte de violence post-séparation. D'une capacité d'accueil de 50 personnes, la maison s'adresse aux personnes ayant besoin d'une adresse confidentielle et d'un accompagnement dans leur démarche de reprise de pouvoir. Elle offrira également des services d'urgence en tout temps et des séjours pouvant aller jusqu'à 24 mois, une durée qui, selon un communiqué, favorisera un accompagnement global en termes de stabilisation financière, recherche de logement permanent, démarche juridique, voire une reprise de pouvoir total sur sa vie. Il faut dire que ces nouveaux services viennent s'ajouter à la présence tous les jours de la semaine 24/24 de l'équipe d'intervention de La Débrouille et répondent, selon le même communiqué, à un besoin criant. Retrouvons maintenant Hugo Etier pour la note culturelle de ce bulletin de nouvelles.
3: En ce mercredi 5 août, eh bien, c'est déjà le dernier 5 à l'Angelus présenté par la ville de Rimouski, Inspecteur. Le tout s'est présenté ce mercredi 5 août à 17h à la place du 6 mai 1950, comme à l'habitude. Ce soir, ce dernier rendez-vous mettra en vedette Pia Lapp, qui est une artiste originaire de Bretagne et vivant à Rimouski depuis 7 ans. Elle présentera le travail fait durant une résidence chez Spectre Rimouski, accompagnée par d'autres musiciennes et musiciens d'ici et d'ailleurs. Kim Savard à la guitare et voix, Fabrice Blais-Poirier à la batterie, François Landry à la basse et Alexis Garceau au clavier. Le groupe jouera des morceaux de son premier EP, Strangers on a Rainbow, sorti en juin 2026, en plus de quelques morceaux tout à fait nouveaux. De plus, je vous invite à visiter le site concertsauxillesdubic.org pour les détails de la dernière fin de semaine des concerts aux îles du Bic dès demain.
0: Et on termine maintenant avec le sport présenté par Émile.
4: Dans la LHJMQ, la période des transactions débutait lundi. Voici un petit résumé de ce qui s'est passé dans la Ligue de hockey junior maritime Québec depuis. Premièrement, les Remparts de Québec ont fait l'acquisition du défenseur des Tigres de Victoriaville, Maddox Labre, en retour de choix de 5e tour en 2028. Par la suite, Simon Gagné était toujours actif sur le téléphone. Il a envoyé son gardien de but, Benjamin Lelièvre, avec le défenseur de 20 ans, Logan Brennan, à l'Armada Blainville-Boisbriand, en retour d'un choix de 3e tour. Sinon, les Cataractes de Shawinigan envoient un choix conditionnel de 2e tour en 2029 aux Sea Dogs de Saint-John, en retour de Will Yared, choix top 5 du repêchage 2024 de la LHJMQ. Les Cataractes et les Sea Dogs n'avaient toutefois pas fini de danser. L'équipe de la Mauricie a envoyé le défenseur de 20 ans, Julien Lantier, à Saint-John, en retour de 2 choix de 2e ronde, un en 2027 et un autre en 2028. Et sinon, une rumeur qui court depuis des lunes, c'est que les droits du défenseur Jake Bogunieki seraient échangés par les Olympiques de Gatineau et les Remparts de Québec semblaient seuls dans la course. Mais tout ça, c'est avant que Tyler McDougall mette son nez dans le dossier. Il envoie un choix de 2e ronde en 2028 aux Olympiques et a mis la main sur le défenseur américain. De son côté, l'Océanique n'a toujours pas bougé et l'équipe ne devrait pas être la plus active de la LHJMQ dans les prochains jours, avec le camp d'entraînement de l'équipe de toute une région qui débute dans très exactement une semaine.

causer des inondations et des glissements de terrain. La situation est aussi problématique plus au sud, où la rivière Rouge a déjà débordé de son lit. En Ontario, deux municipalités de la région du Niagara ont également déclaré l'état d'urgence en raison d'inondations. En Colombie-Britannique, les feux de forêt continuent de faire des ravages. Près de 120 propriétés ont été détruites par un brasier dans l'intérieur de la province, tandis que plus au sud, un brasier dans la vallée de l'Okanagan en a ravagé 200 de plus. Le service provincial de lutte contre les feux de forêt s'attend à des conditions météorologiques difficiles sur le terrain, notamment une hausse des températures, ce qui risque d'alimenter de nouveaux incendies. Québec intensifie sa lutte contre la rage. Plus de 800 000 appâts vaccinaux seront distribués dans des régions du sud de la province jusqu'à la mi-septembre. Cette seconde opération de l'année survient au moment où la maladie mortelle gagne du terrain au Québec. En 2025, 93 cas avaient été signalés, un nombre déjà dépassé cette année avec 118 cas rapportés jusqu'à maintenant. Et enfin, l'annonce de candidature se multiplie au Québec en vue de la prochaine campagne électorale provinciale. L'ancien président et chef de la direction de la Chambre de commerce du Montréal métropolitain, Michel Leblanc, rejoint les rangs libéraux. Le Parti conservateur a quant à lui recruté un ancien péquiste, Marco Archambault. Et voilà, c'était les informations de Radio-Canada. Bonne journée.

0: À la météo, ce mercredi 5 août, ben, ça sera un plein soleil aujourd'hui avec un maximum de 28 et ça sera chaud puisque le facteur humidex sera présent. On pourrait ressortir jusqu'à 33. Pour jeudi, ben, ça sera généralement ensoleillé encore une fois, un maximum de 28. Le facteur humidex sera toujours présent, on pourrait encore une fois ressortir jusqu'à 33. Et vendredi, ben, toujours le plein soleil avec un maximum de 26. Présentement dans Rimouski et la Métis, il fait 17.
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0: 9h17 minutes. Bienvenue dans vos avant-midi Flow 96.5. En ce mercredi 5 août, Hugo Etier avec vous aujourd'hui. Bien heureux de vous retrouver encore une fois. J'espère que vous allez bien. J'espère que vous passez une excellente journée. Enfin, le soleil est de retour avec nous. Et ben, ce matin, on va faire comme à notre habitude, hein, on va faire le tour des actualités. On aura une entrevue là, autour de 10h30 avec Annie Picard Accueil Intégration Bas-Saint-Laurent pour le Festival interculturel de Rimouski qui s'amène dans deux semaines environ. Donc ça s'en vient très prochainement. Et ben là, j'ai envie de vous parler d'actualité un tout petit peu parce qu'il y a un développement majeur dans une affaire qui semblait s'enliser depuis quelques années. Ça vient tout juste d'arriver. C'est la Sûreté du Québec qui a procédé ce matin à l'arrestation d'un homme de 29 ans, Étienne Gourde, qui devra faire face à une accusation de meurtre au premier degré dans le dossier de Nicolas Audet, ce camionneur de 41 ans qui avait été retrouvé mort à son domicile de Saint-Isidore en Beauce en février 2022. À l'époque, cette histoire avait beaucoup marqué les Beaucerons. Nicolas Audet était décrit comme un homme sans histoire. Son meurtre avait surpris toute la communauté, d'autant plus que les circonstances demeuraient mystérieuses. Malgré une enquête de grande envergure, il n'y a aucune arrestation qui avait été effectuée pendant plus de 4 ans. C'est pas une semaine, là, c'est 4 ans sans arrestation. En 2024, l'enquête avait même subi un autre dur coup. Le Journal de Québec révélait qu'un témoin considéré comme important dans le dossier était décédé, ce qui faisait craindre que la vérité ne soit jamais complètement connue. Et plusieurs se demandaient alors si cette enquête allait devenir un véritable, ce qu'on appelle « cold case ». Or, ce matin, un revirement spectaculaire, les enquêteurs de la Division des crimes contre la personne de la Sûreté du Québec ont arrêté le suspect à sa résidence de Saint-Bernard, également en Beauce. Il doit comparaître au palais de justice de Québec sous une accusation de meurtre au premier degré, l'accusation criminelle la plus grave au pays. Cette arrestation rappelle une réalité importante. Même lorsque les années passent, les enquêtes sur les homicides ne sont jamais réellement fermées tant qu'elles ne sont pas résolues. Les policiers continuent de recueillir des éléments de preuve, de revoir les témoignages et d'utiliser de nouvelles techniques d'enquête. Et pour les proches de Nicolas Audet, bien évidemment que cette arrestation fera pas disparaître la douleur, mais ça représente une étape importante vers des réponses qu'ils attendent depuis plus de 4 ans. Il faudra maintenant suivre les procédures judiciaires là, pour connaître la preuve que va présenter la poursuite et comprendre ce qui s'est réellement passé dans cette affaire qui aura longtemps intrigué le Québec. On s'en va en pause commerciale et musicale avec entre autres Mario Pelcha et Daniel Bélanger. Au retour, on continue de s'informer.
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9h29 minutes de retour dans vos avant-midi Flo. Ben, on continue de s'informer un peu plus près de chez nous parce que les conséquences de la grève des ingénieurs de l'État commencent à se faire sentir très concrètement chez nous dans le Bas-Saint-Laurent et plus précisément à Saint-Ulrich sur la route 132. La situation s'est sérieusement détériorée au cours des derniers jours avec les fortes pluies et un tronçon de route où des travaux sont toujours inachevés qui est devenu particulièrement difficile à emprunter. Le résultat, ben, c'est que les automobilistes et camionneurs et les nombreux vacanciers qui circulent sur cette artère doivent composer avec une chaussée en mauvais état en pleine saison touristique. La municipalité de Saint-Ulrich a rapidement tenu à préciser que cette situation ne relève pas de ses responsabilités, mais bien de celle du ministère des Transports du Québec. Elle affirme avoir communiqué avec le MTQ pour demander une intervention rapide et invite également les citoyens à signaler toute situation dangereuse directement au service Québec 511. Il faut dire que ce problème ne date pas d'hier. Hein. Dès la fin juillet, la municipalité avait déjà exprimé son inquiétude. Les travaux étaient complètement interrompus en raison de la grève des ingénieurs, ce qui causait déjà d'importants ralentissements et soulevait des préoccupations pour la sécurité routière. On craignait notamment que l'impatience des automobilistes mène à des dépassements risqués ou à des comportements dangereux. On rappelle évidemment que près de 1900 ingénieurs du gouvernement qui sont en grève depuis le 6 juillet dernier. Après plus de 3 ans de négociations, le conflit de travail commence à avoir des impacts bien visibles sur les infrastructures partout au Québec. Plusieurs chantiers sont ralentis ou carrément à l'arrêt et à la route 132 à Saint-Ulrich, c'en est un exemple assez frappant. Je ne sais pas si vous avez circulé là dernièrement, mais c'est assez impressionnant, je vous dirais. Cette situation nous rappelle une réalité qui est bien importante, c'est lorsqu'un chantier est interrompu, c'est pas seulement une question de délai ou de cône orange. Les intempéries continuent leur travail, les routes se dégradent et c'est finalement la sécurité de tous les usagers, qui est touchée. En attendant un règlement du conflit, bien évidemment que la prudence est de mise. Si vous circulez dans le secteur de Saint-Ulrich, ralentissez, respectez la signalisation et surtout, n'hésitez pas à signaler auprès du Québec 511 parce que quelques minutes de plus sur la route valent toujours mieux qu'un accident ou que la mort. Ça, c'est certain. On s'en va en musique avec deux chansons que j'apprécie beaucoup quand même. Annie Villeneuve et sa chanson là, « Quand je ferme les yeux » et la belle chanson de France d'amour, Je n'irai pas ailleurs, pour nous donner un petit peu d'énergie en ce mercredi 5 août. À 9h33, on s'en va en musique.

0: mercredi 5 août, à la météo, c'est le retour du plein soleil, enfin, ça fait du bien, ben oui, un maximum de 28 est attendu, le facteur humidex sera présent, pourrait ressortir jusqu'à 33, ce sera le même scénario pour demain jeudi, plein soleil avec un maximum de 28, facteur humidex qui nous fera ressortir jusqu'à 33, ça va être important de traîner une bouteille d'eau avec nous. Et vendredi, on terminera la semaine sous le soleil, encore une fois, il y a un maximum de 26. Présentement dans Rimouski, la Métis, il fait 17.
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0: 9h47, minutes de retour dans vos avant-midi flow. Dans les prochaines minutes, vers les 10h30, ne manquez pas une entrevue avec Annie Picard, Accueil, Intégration et Bas-Saint-Laurent. On parlera entre autres du Festival interculturel de Rimouski qui débute là dans 15 jours, dans 2 semaines, tout au plus. Donc ça s'en vient là, très bientôt, du 21 au 23 août. On va parler de la programmation, des changements de lieu aussi. De plein de choses bien intéressantes et on va continuer bien sûr de s'informer. Donc dans les prochaines minutes, trio musical avec Kay, Jonathan Péchaud et Domino et Tyler Shaw. Et par la suite, ben, ça sera les nouvelles avec notre ami Alphonse et les Nationales de Radio-Canada. Votre émission de votre avant-midi, Flow 96.5, se poursuit dans un moment.
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0: Bon matin, mesdames, messieurs, bienvenue à votre bulletin de nouvelles d'avant-midi de ce mercredi 5 août 2026. Alphonse Logo au micro pour vous informer. Jour 2 ce mercredi pour le défi Vélo Tour, vélo plein air avec la participation de 36 cyclistes qui ont quitté Rimouski mardi pour Pointe-à-la-Croix. Ils ont parcouru pour cette première journée environ 200 km avant le coucher du soleil. Pour ce deuxième jour, ils doivent rallier Carleton-sur-Mer sur une distance de 143 km. Organisé en trois pelotons, c'est au total 700 km que les participants doivent parcourir en cinq jours dans les paysages bucoliques du Bas-Saint-Laurent et de la Gaspésie. Les fonds amassés iront en soutien aux activités de l'association du cancer de l'Est qui a suivi avec fébrilité ce top départ mardi au stationnement du sanctuaire Sainte-Anne de la Pointe-au-Père de Rimouski. Audrey-Anne Bryan, directrice de la communication et marketing de l'association du cancer de l'Est du Québec, était là au point de départ.
1: On est quand même très content. Les gens sont de bonne humeur. Le moral est bon, malgré que ça commence en force un défi de cette ampleur-là. Donc, on est un petit peu fébrile là, ce matin. Là, ça rajoute un peu de piquant à notre défi.
0: L'objectif n'est pas tant atteint cette année en termes financiers. La mobilisation financière continue quand même.
1: Les objectifs sont quand même relativement atteints. On a encore dépassé des objectifs de commandite cette année. Là, on est vraiment très content. En plus, qu'on avait deux événements vélo, donc on avait peur peut-être qu'ils se cannibalisent les uns entre eux. Mais non, on est très, très satisfait. Mais c'est sûr qu'on est encore en collecte de dons. Donc, les gens peuvent continuer à encourager les participants tout le long de la semaine. Donc, oui, on est très content. En fait, nous, on est là essentiellement pour offrir un hébergement et des services de proximité pour les gens atteints de cancer partout dans l'Est du Québec. Donc, notre plus gros service, évidemment, c'est l'hôtellerie Homme à Brazeau. Donc, essentiellement, les fonds recueillis vont au maintien de l'établissement qui nous permet d'accueillir plus de 3000 personnes par année pour qu'ils puissent recevoir leurs soins en région.
0: Le Mitis Lab de Montjoly vient de dévoiler une nouvelle programmation d'ateliers créatifs au profit des jeunes, adultes et aînés de la région de la Mitis. Étendu sur les mois d'août et de septembre, ces ateliers visent à faire découvrir aux participants différentes facettes de la création numérique. Ils pourront notamment apprendre à créer des autocollants personnalisés avec une machine Cricut, à faire des impressions sur t-shirt et s'initier au design style, par exemple. La nouvelle programmation permet aussi de donner des outils aux participants en vue de savoir programmer des jeux vidéo, apprendre les bases de l'informatique, de l'intelligence artificielle ou encore avoir des rudiments et des techniques de mixage pour devenir DJ. Cette programmation vise, selon Jonathan Laterreur, le directeur général du Mitis Lab, à rendre les technologies numériques accessibles à l'ensemble de la population de la Mitis grâce à des activités pratiques adaptées à différents niveaux d'expérience. La maison La Débrouille, ici à Rimouski, annonce l'ouverture officielle de sa maison de deuxième étape. Elle servira à offrir aux femmes, aux personnes trans et à leurs enfants un accès à un logement transitoire en contexte de violence post-séparation. D'une capacité d'accueil de 50 personnes, la maison s'adresse aux personnes ayant besoin d'une adresse confidentielle et d'un accompagnement dans leur démarche de reprise de pouvoir. Elle offrira également des services d'urgence en tout temps et des séjours pouvant aller jusqu'à 24 mois. Une durée qui, selon un communiqué, favorisera un accompagnement global en termes de stabilisation financière, recherche de logement permanent, démarche juridique, voire une reprise de pouvoir total sur sa vie. Il faut dire que ces nouveaux services viennent s'ajouter à la présence tous les jours de la semaine 24 sur 24 de l'équipe d'intervention de La Débrouille et répondent, selon le même communiqué, à un besoin criant. Retrouvons maintenant Hugo Etier pour la note culturelle de ce bulletin de nouvelles.
2: En ce mercredi 5 août, eh bien, c'est déjà le dernier 5 à l'Angelus présenté par la ville de Rimouski, Inspecteur. Le tout sera présenté ce mercredi 5 août à 17h à la place du 6 mai 1950, comme à l'habitude. Ce soir, ce dernier rendez-vous mettra en vedette Pia Lap, qui est une artiste originaire de Bretagne et vivant à Rimouski depuis 7 ans. Elle présentera le travail fait durant une résidence chez Inspecteur Rimouski, accompagnée par d'autres musiciennes et musiciens d'ici et d'ailleurs. Kim Savard à la guitare et voix, Fabrice Blais-Poirier à la batterie, François Landry à la basse et Alexis Garceau au clavier. Le groupe jouera des morceaux de son premier EP, Strangers on a Rainbow, sorti en juin 2026, en plus de quelques morceaux tout à fait nouveaux. De plus, je vous invite à visiter le site concertsauxilesdupic.org pour les détails de la dernière fin de semaine des concerts aux îles du Bic dès demain.
0: Et on termine maintenant avec le sport présenté par Émile Plouin.
3: Dans la LHJMQ, la période des transactions débutait lundi. Voici un petit résumé de ce qui s'est passé dans la Ligue de hockey junior maritime Québec depuis. Premièrement, les Remparts de Québec ont fait l'acquisition du défenseur des Tigres de Victoriaville, Maddox Labre, en retour de choix de cinquième tour en 2028. Par la suite, Simon Gagné était toujours actif sur le téléphone. Il a envoyé son gardien de but, Benjamin Lelièvre, avec le défenseur de 20 ans, Logan Brennan, à l'Armada de Blainville-Boisbriand, en retour d'un choix de troisième tour. Sinon, les Cataractes de Shawinigan envoient un choix conditionnel de deuxième tour en 2029 aux Sea Dogs de Saint-John, en retour de Will Yared, choix top 5 du repêchage 2024 de la LHJMQ. Les Cataractes et les Sea Dogs n'avaient toutefois pas fini de danser. L'équipe de la Mauricie a envoyé le défenseur de 20 ans, Julien Lantier, à Saint-John, en retour de deux choix de deuxième ronde, un en 2027 et un autre en 2028. Et sinon, une rumeur qui court depuis des lunes, c'est que les droits du défenseur Jake Bogunieki seraient échangés par les Olympiques de Gatineau et les Remparts de Québec semblaient seuls dans la course. Mais tout ça, c'est avant que Tyler McDougall mette son nez dans le dossier. Il a avoué un choix de deuxième ronde en 2028 aux Olympiques et a mis la main sur le défenseur américain. De son côté, l'Océanique n'a toujours pas bougé et l'équipe ne devrait pas être la plus active de la LHJMQ dans les prochains jours, avec le camp d'entraînement de l'équipe de toute une région qui débute dans très exactement une semaine.

problématique plus au sud, où la rivière Rouge a déjà débordé de son lit. En Ontario, deux municipalités de la région du Niagara ont également déclaré l'état d'urgence en raison d'inondations. En Colombie-Britannique, les feux de forêt continuent de faire des ravages. Près de 120 propriétés ont été détruites par un brasier dans l'intérieur de la province, tandis que plus au sud, un brasier dans la vallée de l'Okanagan en a ravagé 200 de plus. Le service provincial de lutte contre les feux de forêt s'attend à des conditions météorologiques difficiles sur le terrain, notamment une hausse des températures, ce qui risque d'alimenter de nouveaux incendies. Québec intensifie sa lutte contre la rage. Plus de 800 000 appâts vaccinaux seront distribués dans des régions du sud de la province jusqu'à la mi-septembre. Cette seconde opération de l'année survient au moment où la maladie mortelle gagne du terrain au Québec. En 2025, 93 cas avaient été signalés, un nombre déjà dépassé cette année avec 118 cas rapportés jusqu'à maintenant. Et enfin, l'annonce de candidature se multiplie au Québec en vue de la prochaine campagne électorale provinciale. L'ancien président et chef de la direction de la Chambre de commerce du Montréal métropolitain, Michel Leblanc, rejoint les rangs libéraux. Le Parti conservateur a quant à lui recruté un ancien péquiste, Marco Archambault. Et voilà, c'était les informations de Radio-Canada. Bonne journée.

0: Lundi 5 août, ben c'est le plein soleil qui nous attend aujourd'hui. Ça sera une journée assez chaude, un maximum de 28 avec le facteur humidex ressenti de 33. Et jeudi, demain, presque le même scénario, donc copier-coller. Plein soleil, maximum de 28 et le facteur humidex qui nous fera ressentir jusqu'à 33. Pour vendredi, ça sera le plein soleil aussi encore une fois et un maximum de 26. Pour la fin de semaine, eh bien, samedi, ce sera le plein soleil, un maximum de 22. Et dimanche, le retour des nuages avec des averses dispersées, un maximum de 19. Présentement, dans Rimouski et la Métis, on a 19.
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0: 10h18, minutes de retour dans vos avant-midi flots. Eh bien, le suspense tire à sa fin. Oui, les amateurs de cinéma pourraient enfin obtenir une réponse à une question qui fait couler beaucoup d'encre depuis près de 5 ans. C'est qui sera le prochain James Bond? La productrice Amy Pascal a laissé entendre que le nom du nouvel interprète de l'agent 007 devrait être dévoilé d'ici la fin de 2026. C'est une annonce qui est très attendue et surtout que les adieux de Daniel Craig dans Mourir peut attendre et sorti en 2021. Ça fait quand même un moment, là. Depuis ce temps, la franchise a connu plusieurs changements majeurs. Les producteurs historiques Barbara Broccoli et Michael G. Wilson ont passé le flambeau à Amazon MGM Studio, qui a confié la production à Amy Pascal et David Heyman. Un autre grand nom s'est ajouté au projet, le réalisateur québécois Denis Villeneuve, qui est reconnu notamment pour Dune et Incendie, va diriger le prochain film. Quant au scénario, il est signé Steven Knight, le créateur de la populaire série Peaky Blinders, que vous connaissez fort probablement. Mais la plus grande énigme demeure l'identité du nouveau 007, le nouvel agent James Bond. Amy Pascal affirme que l'équipe prend son temps. Selon elle, remplacer Daniel Craig est un immense défi et le prochain James Bond devra offrir quelque chose de complètement différent. Un acteur captivant, original, est capable de relancer la franchise pour plusieurs années. C'est ce qu'on verra. Au fil des derniers mois, plusieurs noms ont circulé sur les réseaux sociaux et dans les médias. Certains évoquent Aaron Taylor Johnson, Harris Dickinson, Tom Holland ou encore Jacob Elordi. C'est ce qu'on verra, mais pour l'instant, il n'y a rien qui a été confirmé officiellement et les producteurs entretiennent le mystère bien comme il faut. Une chose qui est certaine, le prochain James Bond sera très observé. Il va succéder à une lignée d'acteurs mythiques, Sean Connery, Roger Moore, en passant par Pierce Brosnan et Daniel Craig, chacun qui ont marqué une époque de James Bond. Si Amy Pascal dit vrai, les fans n'auront plus très longtemps à patienter. Donc, d'ici la fin de l'année, le plus célèbre espion du cinéma pourrait enfin avoir un nouveau visage et une nouvelle mission. C'est ce qu'on verra très prochainement. Dans les prochaines minutes, on va recevoir Annie Picard de Accueil Intégration Bas-Saint-Laurent, qui va venir nous parler du Festival interculturel de Rimouski, qui aura lieu du 21 au 23 août prochain. Ça s'en vient là, dans 2 semaines à peine. On va faire le tour de la programmation avec elle, un changement de lieu aussi. Donc, c'est à ne pas manquer sur le coup de 10h30. Et nous, bon, s'en va en musique avec William Cloutier et Julien Clerc.
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0: 10h29 minutes de retour dans vos avant-midi Flow. Et pour nous parler du Festival interculturel de Rimouski, ça s'en vient dans 16 jours, 4 heures, 30 minutes et 17 secondes. C'est ce qui est inscrit là, sur leur site web de Accueil Intégration Bas-Saint-Laurent. Annie Picard, bonjour.
1: Bonjour.
0: Comment ça va ce matin?
1: Ça va très bien.
0: Ben merci d'être là. Le Festival interculturel de Rimouski, ça fait combien d'années que c'est en place?
1: C'est la 27e année cette année. Mais c'est drôle parce qu'il y a encore beaucoup de gens qui ne connaissent pas le festival et tout ça, même si ça fait 27 ans. Mais cette année, on a des petits plans là, pour se mettre sur la map, comme on dit.
0: OK. Avant d'entrer dans le vif du festival, peut-être juste mettre en contexte Accueil Intégration Bas-Saint-Laurent. Qu'est-ce que ça mange en hiver? C'est quoi leur mission? Qu'est-ce qu'ils font dans le paysage de la région?
1: Oui, donc AIBSL, de son petit surnom, c'est un organisme qui prend soin, qui vient en aide aux personnes immigrantes et réfugiées dans la région de Rimouski, Ningette et la Mitis. Donc, c'est ça la mission principale, mais à travers tout ça, on organise des activités aussi pour favoriser les rencontres interculturelles entre la population générale et les nouveaux arrivants.
0: Donc, c'est quand même une grande mission puis un grand territoire parce qu'on accueille beaucoup de gens de différentes cultures ici à Rimouski, là.
1: Oui, ben on est en fait la 14e ville d'accueil officielle pour les réfugiés pris en charge par l'État. Donc c'est certain qu'on a on a la chance, c'est vraiment une chance en fait, oui, d'avoir de la diversité comme ça dans notre région.
0: Et quand on parle de festival pour célébrer toutes ces cultures-là, ben j'imagine qu'il y a beaucoup de travail derrière tout ça, hein?
1: Ben il y a une grande réflexion parce qu'on veut à la fois, c'est certain, avoir une programmation qui va plaire à la population générale, qui va attirer les gens. On veut aller rejoindre les différentes communautés qu'on accompagne, puis on veut représenter la diversité de la région. Donc, c'est tout le temps un petit casse-tête, mais j'adore ça. C'est vraiment beaucoup, beaucoup de plaisir, mais de construire une programmation qui est bien variée.
0: Et là, ben, on a décidé de changer de lieu cette année. Première fois qu'on sera à la place des anciens combattants, qui est un peu comme le point central de Rimouski là, pour différents événements. Pourquoi se rapprocher du centre-ville comme ça?
1: En fait, je vais être honnête, c'est un concours de circonstances. D'habitude, on est au parc Beau Séjour, mais cette année, bon, à cause des disponibilités de certains sites, tout ça, puis aussi pour se rapprocher des gens, on a décidé d'aller d'être plus central, en fait, comme ça, les gens qui connaissent peut-être pas justement et passent au centre-ville par hasard, mais vont peut-être décider d'aller voir, être accrochés par la musique, puis de rester avec nous.
0: Et moi, je me demandais pourquoi la date de la fin août, 21 ou 23 août, est-ce qu'il y a une raison particulière? Parce que vers la fin août, là, généralement, c'est un peu comme le retour des classes, les vacances sont pas mal terminées pour tout le monde. Pourquoi avoir placé ça vraiment à la fin août et non pas peut-être plus près de toutes les autres grandes festivités?
1: Ben en fait, c'est que, tu l'as bien dit, c'est le retour en classe. Et nous, le festival, on est super contents si on rejoint la clientèle touristique. Évidemment, tout le monde est bienvenu au festival, mais on le fait surtout pour les gens qui sont ici et plus près de la rentrée scolaire, c'est le retour des étudiants étrangers. Donc, on a beaucoup de personnes qui sont accompagnées par AIBSL, entre autres, tout ça, qui vont être de retour en ville. Les gens sont revenus de leurs vacances, donc ils peuvent justement célébrer un peu entre guillemets une dernière fois, parce que l'été ça s'étire là, oui, jusqu'en septembre, tout ça, mais célébrer l'été avec nous dans leur propre région.
0: OK, ben rentrons dans le vif du sujet de cette belle programmation là. J'ai envie que on écoute un petit extrait parce que la première journée le vendredi, il y a un artiste vraiment très intéressant, ça s'appelle Doumaï Dounaï qui sera là, puis pour mettre un peu les gens dans le bain, on va aller écouter un petit extrait.

0: Ben, ça promet d'être très festif pour lancer tout ça. Ça va Dumai Dunai, qui sera le vendredi 21 août à 21h sous le Grand Chapiteau. Ça va être une belle grande première journée de ce festival-là.
1: Oui, on a vraiment augmenté l'offre de spectacles musicaux là cette année. Puis comme tu le disais, ben, Dumai Dunai, c'est le troisième spectacle du vendredi soir sous le Grand Chapiteau. On est transporté en Ukraine, dans les Balkans et tout ça. Ils sont 7 sur scène, donc ça va être un grand party, comme on dit. Il y a une section de cuivre, donc trombone, trompette, etc. Là, c'est vraiment très festif, c'est à 21h.
0: Et dans le fond, le site va ouvrir ses portes autour de 18h, là, si je comprends bien.
1: 17h30, okay. Les gens peuvent commencer à arriver. On s'est dit, les gens terminent leur journée de travail, peuvent s'en venir directement. Il va y avoir de la nourriture et des boissons sur le site, donc les gens peuvent arriver avec leur
0: appétit du vendredi
1: soir. Là, oui, exactement, puis venir manger sur le site.
0: Et est-ce qu'il y a d'autres choses à ne pas manquer pour cette première soirée-là?
1: Écoute, c'est très difficile parce que j'ai travaillé sur la programmation. Hein, donc, les artistes, je les ai choisis en équipe, bien sûr, avec avec AIBSL. Mais j'ai quand même un attachement sentimental pour chacun des groupes et chacun des ateliers qu'il y a sur ma programmation. Ben, ils sont trois. Donc, moi, je dirais, venez voir les trois shows, là, si on parle du vendredi soir. Pascal Demalcy, un gars d'ici que vous avez vu peut-être, il a quand même bien tourné dans la région. Des belles paroles francophones qui font rire. Souvent. Ensuite, Les Touches, cinq gars qui viennent de différents pays d'Amérique centrale, d'Amérique du Sud. On est dans la cumbia, les rythmes latins, là, la gang qui aime ça, aller danser là, peut-être au bain public dans les soirées latines. Là.
0: Ah oui.
1: Je pense que Les Touches, vous allez avoir beaucoup de plaisir à cette soirée-là. Puis ensuite, ben là, c'est on tombe un peu dans le festif, le punk, là, comme on a vu avec Dumai Dunai. Donc, il y a, entre guillemets, juste trois shows vendredi. Donc, venez donc pour les trois.
0: Ben, certain. Oui, il y a le volet spectacle, mais il y a aussi le volet marché d'artisans, il y a la cuisine du monde aussi. Et là, ça part en grand à partir du samedi, là, parce qu'on en a un et un autre, des activités, des ateliers, il y a plein de choses.
1: Oui, samedi, le site en tant que tel, à la place des anciens combattants, va ouvrir à 14h. Puis là, on a des activités qui se poursuivent jusqu'à 23h en continu, sans arrêt. Puis avant ça, je veux quand même souligner qu'on va être au marché public de Rimouski. Donc, si vous allez faire votre marché, là, acheter vos légumes, tout ça. On va avoir Astral Coyote en spectacle à midi. Là, on est encore dans les rythmes latins, mais un peu électro, donc on pense qu'on va mettre pas mal d'ambiance au marché public ce matin-là.
0: Pour envoyer les gens après leur course vers la place des anciens combattants, puis continuer la fête. Cassala Poutine.
1: Oui.
0: Qu'est-ce que c'est que ça? On regarde ce nom-là et on dit... Oh, attends un peu, là.
1: Ça attire l'attention,
0: oui,
1: hein?
0: Oui, oui.
1: Cassala Poutine, c'est des artistes, en fait, de différentes origines, des gens qui sont basés dans la région, ici. Et c'est de la poésie. Le Cassala, c'est une forme de poésie africaine qui va être très positive. Donc, on va encenser soit nous-mêmes, le lieu, quelqu'un qu'on connaît. Donc, on est vraiment dans la joie, dans la beauté. Et puis, ils sont accompagnés, dans le fond, ils font des chorégraphies de danse, ils avoir des percussions aussi, de la musique. Donc, sont aussi 7 personnes sur scène. Donc, on commence vraiment en mettant la table sur les cultures d'ailleurs, la richesse qu'on a ici avec le spectacle de Cassala Poutine.
0: Et là, je veux attirer ton attention sur les matins à bouche. Ça va être quelque chose d'assez particulier. Là. Ça va se passer à 17h30. Qu'est-ce qu'il va y avoir autour des matins tabouches?
1: On a décidé de faire un petit quelque chose de spécial parce que la communauté des tricoteurs et tricoteuses ici à Rimouski est quand même assez active, là, dans le fond. Je sais pas si tu connais le magasin de laine La Vilaine,
0: ben oui.
1: Mais Paul, la propriétaire, c'est vraiment quelqu'un de très communautaire, de très impliqué avec les gens. Donc, on l'a approché pour faire une collaboration et on a décidé d'aller mettre en valeur le folklore québécois avec les Matantes à bouche, un groupe de 4 femmes d'ici qui reprennent un peu les classiques chansons à répondre, des choses comme ça, mais avec une petite twist féministe mise à jour. Et on invite les gens à venir tricoter, oui, oui. Donc, amenez vos crochets, amenez vos tricots. On n'est pas regardant, là, tricot, okay. Crochet, là, puis peu importe les niveaux, exactement. Macramé, hein, let's go. Donc, venez, on va avoir placé des chaises, évidemment, pour le confort de tous et de toutes.
0: Ou on peut apporter notre chaise aussi,
1: et vous
0: là.
1: Vous pouvez apporter votre chaise, exactement. Et là, ben, on est invité à tricoter tout le monde ensemble. Dans le fond, faire un événement un peu comme les cercles de fermières. Mmh. C'est ça l'ambiance qu'on veut. Même, habillez-vous en matante. J'ai comme envie de dire, tu sais, sortez votre petite robe là, que vous mettez là, pour aller à la messe le dimanche matin s'il y en a qui y vont. Là.
0: Ben
1: c'est,
0: oui.
1: C'est ça l'ambiance qu'on veut. Puis, ce sera des chansons à répondre. Donc, c'est parfait. Pas besoin de lâcher ses broches pour taper dans ses mains. On continue à faire son petit rang. Puis, on répond aux chansons à répondre. Ça va être très, très drôle comme moment, je pense.
0: Très festif. Puis, il y en aura jusqu'à 22h là, sous le grand chapiteau. Encore plein d'autres spectacles. Les artisans, ils seront combien d'artisans sur le site?
1: C'est ma collègue Ariane qui est en charge de la zone marché, mais de mémoire, on est autour de 24, 25. On a des artisans, on a des traiteurs de cuisine du monde, on a des partenaires aussi du milieu communautaire ici, donc des organismes avec qui on collabore, qui méritent d'être découverts, en fait, par la population. Donc, on a environ, c'est ça, 25 kiosques.
0: Donc, c'est vraiment à visiter aussi cette zone-là. Et rapidement, là, parce que malheureusement, le temps file, le dimanche, il y en aura pour tous les goûts aussi, dès 10h le matin jusqu'en fin d'après-midi. Là.
1: Oui, on a un spectacle pour enfants cette année, parce qu'on a remarqué qu'on avait un jeune public très présent à notre festival, puis on n'avait jamais pris le temps de vraiment s'occuper d'eux, ben dans le sens que, tu sais, on s'occupait d'eux,
0: ben
1: là,
0: oui.
1: Mais on n'avait pas de spectacle qui était dédié. Donc là, on va avoir Zach, le dompteur de défis, et c'est son nouveau spectacle. Donc, si jamais vous l'avez vu dans la région l'an passé, là, ce sera pas le même spectacle, c'est un tout nouveau, présenté en collaboration avec Radio-Canada, et ce sera à partir de 10h le matin, sous le grand chapiteau. Donc, petit changement, là, si vous voyez notre flyer, mais on sera là pour vous guider sur le site de toute façon, et c'est un spectacle de cirque et de surprise.
0: Et il y aura, je vois, là, même pour ceux qui aiment danser, de la salsa colombienne à 14h30,
1: oui.
0: Un atelier d'initiation à prendre
1: initiation
0: un peu
1: à la
0: bouger,
1: salsa colombienne. Donc, même si vous avez jamais dansé, il y a Myriam et Gustavo qui vont être là pour vous guider.
0: Et un nouveau petit truc, si jamais vous voyez un de ces flyers-là, gardez-le précieusement, puisque ça va vous permettre de vous rendre en transport collectif gratuitement sur le site du festival.
1: Oui, on a fait une collaboration avec la Société des transports de Rimouski. On est très chanceux. Ce qu'ils font, en fait, c'est que en présentation d'un flyers à la montée dans l'autobus, le transport adapté, tout ça, ben ça donne un accès gratuit, donc pas besoin de payer les frais. Par contre, je veux juste dire aux gens, les modalités de réservation s'appliquent. Donc, faut quand même réserver votre place, là, entre autres, pour le transport adapté, là, comme vous le faites à l'habitude. Et les flyers se retrouvent au bureau d'accueil intégration BSL et dans quelques-uns de nos partenaires.
0: Si on peut rappeler là, toute la programmation, parce qu'il y a encore plein d'autres choses dont on n'a pas parlé ce matin, ça se retrouve à quel endroit?
1: C'est sur le site web au aibsl.org/FIR, F-I-R, comme Festival interculturel de Rimouski.
0: Bien, Annie Picard, merci beaucoup d'être passée ce matin.
1: Avec plaisir.
0: Eh bien, la météo en ce mercredi 5 août, ben, ça sera le plein soleil qui nous attend. Ça va être chaud aujourd'hui. Un maximum de 28 ressenti avec le facteur humidex de 33. Et pour demain, même scénario, plein soleil, 28 maximum de ressenti de 33. Et vendredi, on terminera sous le soleil encore une fois avec un maximum de 26. Pour la fin de semaine, samedi, ça sera plein soleil avec 22 au maximum. Et dimanche, les nuages avec des averses dispersées. Et un maximum de 19. Présentement dans Rimouski, la métisse, il fait 19.
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0: 10h51 et en ce mercredi 5 août, eh bien, ce soir, c'est le dernier rendez-vous des 5 à l'Angélus présenté par la ville de Rimouski et Inspecteur Rimouski, donc à 17h à la place du 6 mai 1950, donc l'espace public, là, tout juste à côté de la salle de spectacle. Et ça se passe à 17h, bien sûr. Et ce sera l'artiste Piala qui sera là. C'est une artiste originaire de Bretagne. Elle vit à Rimouski là, depuis 7 ans. Elle présentera le travail fait durant une résidence chez Spectre Rimouski, accompagnée par d'autres musiciens et musiciennes d'ici et d'ailleurs, dont Kim Savard à la guitare et à la voix, Fabrice Blais-Poirier à la batterie, François Landry à la basse et Alexis Garceau au clavier. Le groupe va jouer des morceaux de son premier EP, Strangers on a Remote, qui est sorti en juin dernier, en plus de quelques nouveaux morceaux. Elle va se faire plaisir et nous faire plaisir, clairement. Ça va se passer dès 17h, là, et c'est gratuit, hein? Vous apportez votre chaise, vous vous installez. Il va faire beau et chaud aujourd'hui, donc c'est vraiment le temps d'en profiter, de voir le coucher de soleil par la suite. C'est l'endroit idéal pour faire tout ça. Ça se passe ce soir dès 17h. C'est le dernier rendez-vous. Déjà, oui, parce qu'au mois d'août, on commence à dire au revoir à certaines activités, mais on va dire bonjour à d'autres styles d'activités. Ne vous en faites pas, il y en aura tout plein dans les prochaines semaines quand même. Voilà, nous, on s'en va en pause commerciale et musicale dans quelques instants. Au retour, ben, ça sera les nouvelles avec notre ami Alphonse, bien sûr. L'agenda, les petites annonces s'en viennent dans la prochaine heure et plein de bonne musique, plein d'autres bonnes nouvelles. Donc, restez là. On vous invite à rester avec nous pour vos avant-midi Flow 96.5.
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0: Bon matin, mesdames, messieurs, bienvenue à votre bulletin de nouvelles d'avant-midi de ce mercredi 5 août 2026. Alphonse Logo au micro pour vous informer. Jour 2 ce mercredi pour le défi Vélo Tour, Vélo plein air avec la participation de 36 cyclistes qui ont quitté Rimouski mardi pour Pointe-à-la-Croix. Ils ont parcouru pour cette première journée environ 200 km avant le coucher du soleil. Pour ce deuxième jour, ils doivent rallier Carleton-sur-Mer sur une distance de 143 km. Organisé en trois pelotons, c'est au total 700 km que les participants doivent parcourir en cinq jours dans les paysages bucoliques du Bas-Saint-Laurent et de la Gaspésie. Les fonds amassés iront en soutien aux activités de l'association du cancer de l'Est qui a suivi avec fébrilité ce top départ mardi au stationnement du sanctuaire Sainte-Anne de la Pointe-au-Père de Rimouski. Audrey-Anne Bryan, directrice de la communication et marketing de l'association du cancer de l'Est du Québec, était là au point de départ.
1: On est quand même très contents. Les gens sont de bonne humeur. Le moral est bon, malgré que ça commence en force un défi de cette ampleur-là. Donc, on est un petit peu fébrile là, ce matin. Là, ça rajoute un peu de piquant à notre défi.
2: L'objectif n'est pas tant atteint cette année en termes financiers. La mobilisation financière continue quand même.
1: Les objectifs sont quand même relativement atteints. On a encore dépassé des objectifs de commandite cette année. Là, on est vraiment très content. En plus, qu'on avait deux événements à vélo, donc on avait peur peut-être qu'ils se cannibalisent les uns entre eux. Mais non, on est très, très satisfait. Mais c'est sûr qu'on est encore en collecte de dons. Donc, les gens peuvent continuer à encourager les participants tout le long de la semaine. Donc, oui, on est très contents. En fait, nous, on est là essentiellement pour offrir un hébergement et des services de proximité pour les gens atteints de cancer partout dans l'Est du Québec. Donc, notre plus gros service, évidemment, c'est l'hôtellerie Omar Brazo. Donc, essentiellement, les fonds recueillis vont au maintien de l'établissement qui nous permet d'accueillir plus de 3000 personnes par année pour qu'ils puissent recevoir leurs soins en région.
0: Le Mitis Lab de Montjoly vient de dévoiler une nouvelle programmation d'ateliers créatifs au profit des jeunes, adultes et aînés de la région de la Mitis. Étendu sur les mois d'août et de septembre, ces ateliers visent à faire découvrir aux participants différentes facettes de la création numérique. Ils pourront notamment apprendre à créer des autocollants personnalisés avec une machine Cricut, à faire des impressions sur t-shirt et s'initier au design style, par exemple. La nouvelle programmation permet aussi de donner des outils aux participants en vue de savoir programmer des jeux vidéo, apprendre les bases de l'informatique, de l'intelligence artificielle ou encore avoir des rudiments et des techniques de mixage pour devenir DJ. Cette programmation vise, selon Jonathan Laterreur, le directeur général du Mitis Lab, à rendre les technologies numériques accessibles à l'ensemble de la population de la Mitis grâce à des activités pratiques adaptées à différents niveaux d'expérience. La maison La Débrouille, ici à Rimouski, annonce l'ouverture officielle de sa maison de deuxième étape. Elle servira à offrir aux femmes, aux personnes trans et à leurs enfants un accès à un logement transitoire en contexte de violence post-séparation. D'une capacité d'accueil de 50 personnes, la maison s'adresse aux personnes ayant besoin d'une adresse confidentielle et d'un accompagnement dans leur démarche de reprise de pouvoir. Elle offrira également des services d'urgence en tout temps et des séjours pouvant aller jusqu'à 24 mois, une durée qui, selon un communiqué, favorisera un accompagnement global en termes de stabilisation financière, recherche de logement permanent, démarche juridique, voire une reprise de pouvoir total sur sa vie. Il faut dire que ces nouveaux services viennent s'ajouter à la présence tous les jours de la semaine 24 sur 24 de l'équipe d'intervention de La Débrouille et répondent, selon le même communiqué, à un besoin criant. Retrouvons maintenant Hugo Etier pour la note culturelle de ce bulletin de nouvelles.
3: En ce mercredi 5 août, eh bien, c'est déjà le dernier 5 à l'Angelus présenté par la ville de Rimouski, Inspecteur. Le tout s'est présenté ce mercredi 5 août à 17h à la place du 6 mai 1950, comme à l'habitude. Ce soir, ce dernier rendez-vous mettra en vedette Pia Lap, qui est une artiste originaire de Bretagne et vivant à Rimouski depuis 7 ans. Elle présentera le travail fait durant une résidence chez Inspecteur Rimouski, accompagnée par d'autres musiciennes et musiciens d'ici et d'ailleurs. Kim Savard à la guitare et voix, Fabrice Blais-Poirier à la batterie, François Landry à la basse et Alexis Garceau au clavier. Le groupe jouera des morceaux de son premier EP, Strangers on a Rainbow, sorti en juin 2026, en plus de quelques morceaux tout à fait nouveaux. De plus, je vous invite à visiter le site concertsauxillesdubic.org pour les détails de la dernière fin de semaine des concerts aux îles du Bic dès demain.
0: Et on termine maintenant avec le sport présenté par Émile Clouet.
4: Dans la LHJMQ, la période des transactions débutait lundi. Voici un petit résumé de ce qui s'est passé dans la Ligue de hockey junior maritime Québec depuis. Premièrement, les Remparts de Québec ont fait l'acquisition du défenseur des Tigres de Victoriaville, Maddox Labre, en retour de choix de cinquième tour en 2028. Par la suite, Simon Gagné était toujours actif sur le téléphone. Il a envoyé son gardien de but, Benjamin Lelièvre, avec le défenseur de 20 ans, Logan Brennan, à l'Armada Blainville-Boisbriand, en retour d'un choix de troisième tour. Sinon, les Cataractes de Shawinigan envoient un choix conditionnel de deuxième tour en 2029 aux Sea Dogs de Saint-John, en retour de Will Yared, choix top 5 du repêchage 2024 de la LHJMQ. Les Cataractes et les Sea Dogs n'avaient toutefois pas fini de danser. L'équipe de la Mauricie a envoyé le défenseur de 20 ans, Julien Lantier, à Saint-John, en retour de deux choix de deuxième ronde, un en 2027 et un autre en 2028. Et sinon, une rumeur qui court depuis des lunes, c'est que les droits du défenseur Jake Bogunieki seraient échangés par les Olympiques de Gatineau et les Remparts de Québec semblaient seuls dans la course. Mais tout ça, c'est avant que Tyler McDougall mette son nez dans le dossier. Il envoie un choix de deuxième ronde en 2028 aux Olympiques et a mis la main sur le défenseur américain. De son côté, l'Océanique n'a toujours pas bougé et l'équipe ne devrait pas être la plus active de la LHJMQ dans les prochains jours, avec le camp d'entraînement de l'équipe de toute une région qui débute dans très exactement une semaine.
0: Ce sera donc tout pour ce bulletin de nouvelles. Merci de l'avoir suivi. 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
5: Bonjour, ici Greta Juris. Des municipalités du Québec continuent de mesurer l'ampleur des dégâts après les pluies torrentielles de lundi. C'est notamment le cas à l'Ascension, dans les Laurentides, où la pluie a causé des inondations et des glissements de terrain. La situation est aussi problématique plus au sud, où la rivière Rouge a déjà débordé de son lit. En Ontario, deux municipalités de la région du Niagara ont également déclaré l'état d'urgence en raison d'inondations. En Colombie-Britannique, les feux de forêt continuent de faire des ravages. Près de 120 propriétés ont été détruites par un brasier dans l'intérieur de la province, tandis que plus au sud, un brasier dans la vallée de l'Okanagan en a ravagé 200 de plus. Le service provincial de lutte contre les feux de forêt s'attend à des conditions météorologiques difficiles sur le terrain.

président et chef de la direction de la Chambre de commerce du Montréal métropolitain, Michel Leblanc, rejoint les rangs libéraux. Le Parti conservateur a quant à lui recruté un ancien péquiste, Marco Archambault. Et voilà, c'était les informations de Radio-Canada. Bonne journée.

0: à la météo en ce mercredi 5 août. Ben, c'est le plein soleil qui nous attend. Ça sera une belle journée ensoleillée, mais chaude. Un maximum de 28 ressenti avec le facteur humidex de 33. Même scénario pour demain. Beau, grand soleil, plein soleil, 28 et ressenti avec l'humidex de 33. Pour vendredi, ben, ça sera le plein soleil avec un maximum de 26. Et pour en fin de semaine, plein soleil avec un maximum de 22 pour samedi. Et pour dimanche, le retour des nuages et des averses dispersées et un maximum de 19. Présentement, dans Rimouski, la Métis, il fait 21 ressenti avec le facteur humidex de 25.
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11h19 minutes de retour dans vos avant-midi flow. Eh bien, on continue de s'informer avec une histoire abracadabrante, on va se le dire comme ça. C'est une famille québécoise qui est abandonnée au Mexique présentement. Imaginez partir en vacances avec 14 membres de la même famille. C'est une famille de 14 personnes. Et là, là, là, là. Et vous apprenez au moment du retour que votre vol est annulé, personne ne répond au téléphone et que vous devez vous débrouiller seul. Mais c'est exactement ce qu'a vécu cette famille québécoise qui est coincée en ce moment au Mexique en pleine grève des agents de bord de WestJet. Selon leur témoignage, ils n'ont reçu pratiquement aucune information de la compagnie aérienne et ont dû assumer eux-mêmes plusieurs dépenses sans savoir quand ils pourraient rentrer au Québec. Leur histoire s'ajoute à celle de nombreux autres voyageurs qui dénoncent avoir été laissés à eux-mêmes pendant les perturbations des derniers jours. La grève qui a entraîné des centaines d'annulations de vols partout au pays a officiellement pris fin grâce à une entente de principe, mais les répercussions continuent de se faire sentir. Même si les avions recommencent progressivement à voler, il y a plusieurs passagers qui attendent toujours une solution ou, bien sûr, un remboursement. Cette histoire est aussi l'occasion de rappeler que les voyageurs ont des droits, hein? Et ça, il y a plein de choses qui sont en train de changer par rapport à tout ça. Tout d'abord, lorsqu'une annulation est causée par un conflit de travail comme une grève, la compagnie aérienne n'est généralement pas tenue de verser une indemnité financière. Par contre, elle a tout de même l'obligation de proposer un nouveau moyen de transport vers la destination finale et dans des délais prévus par la réglementation canadienne. Si elle est incapable de le faire dans un délai raisonnable, elle peut devoir réserver le passager sur un vol d'une autre compagnie aérienne. Dans certaines situations, un remboursement complet est également possible si le voyage ne peut plus avoir lieu. Il est aussi fortement recommandé de conserver toutes les factures d'hôtel, de repas et de transport, parce que selon les circonstances, ces dépenses pourraient être remboursées soit par la compagnie aérienne, soit par une assurance voyage, ou encore par la carte de crédit utilisée pour acheter les billets. Et la morale de cette histoire-là, c'est qu'avant de partir, prenez donc quelques minutes pour vérifier les protections offertes par votre assurance voyage, votre carte de crédit. On espère évidemment ne jamais en avoir besoin, mais lorsqu'un voyage tourne au cauchemar comme celui-là, ces protections peuvent faire toute la différence lorsque vient le temps de régler ces situations. On s'en va en pause commerciale et musicale avec, entre autres, les Cowboys Fringants. Au retour, l'agenda, les petites annonces, ça s'en vient tout de suite après.

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prendre note que le club Dom Rémy de Rimouski ne tiendra pas de soirée le 1er août et seront de retour comme à l'habitude le samedi 8 août. C'est le retour des super soirées de bingo mardi le 25 août. Dès 19h, les Alcyons vous invitent à leur super soirée de bingo au 1237 rue Thibault à Mont-Joli. 3 500 $ et plus en prix. Bonanza à 500 $ sans limite de boule. La spéciale double action, 300 $ sans limite de boule. Le spécial feuille étoile à 300 $, possibilité de 400 $ sans limite de boule. Le gros lot est de 1 200 $. 16 sortes différentes de petits billets, de 100 à 500 $ maximum à gagner. Prenez note qu'il n'y aura pas de bingo des Alcyons les mardis 4, 11 et 18 août. Merci de votre fidélité et passez un bel été. Le 29 août prochain, on vous attend à Sabot en fête de Biencourt. Il y a 2 emplacements pour vous avec des activités. Premièrement, au centre de loisirs de Biencourt, au 2B rue principale Est, à 13h30, la tire de chevaux. Il y aura également de l'animation pour les enfants avec jeux gonflables et maquillage. Les billets sont au coût de 10 $ par adulte, 5 $ pour les enfants de 6 à 14 ans et c'est gratuit pour les 0 à 5 ans. Sinon, à la salle municipale de Biencourt, au 2 rue Saint-Marc, de 13 à 16 heures, la danse country et à 18 heures, le souper au poulet barbecue, patates au four, salade, dessert, breuvage, jus, thé et café seront servis. C'est au coût de 28 $ par adulte, soirée inclus. 12 $ pour les enfants de 6 à 14 ans et gratuit pour les enfants de 0 à 5 ans. La réservation est obligatoire avant le 21 août. Vous pouvez joindre la municipalité au 88 499 2423, poste 1 ou 2. Marlène Dionne au 88 709 44 42 ou Sylvie Jacques au 450 882 1980. Et finalement, à 20h, la soirée dansante avec Monsieur Yvan Tremblay en tant que chanteur invité. Le coût d'entrée est de 5 $. Une vente de moitié-moitié est également en cours. Si vous souhaitez vous procurer des billets, communiquez avec l'une des personnes suivantes ou au bureau municipal au 418-499-2423, poste 1 ou 2. Rejoignez Daniel Dumont, Julie Vaillancourt, Marlène Dionne, Sylvie Jacques, Luc Chiasson, Manon Roussel ou Laurette Dionne. Merci de votre encouragement et de votre participation. L'Association sportive de Padoue organise un gala musical dimanche le 23 août au Centre des loisirs de Padoue au 114 rue Gagnon. Ça débute à 13h avec Tommy Fournier. C'est 10 $ pour une entrée. Et pour votre inscription, contactez Réjeanne au 418-775-6324. Il y aura sur place sandwich et service de bar. Bienvenue à tous! Le Club des Saint-Quentin et Plus annonce une soirée de danse le samedi 15 août à Saint-Eugène à 20h avec Louisette Desrosiers au 15 rue Campagnard avec bar. Le coût d'entrée est de 7 $ pour les membres et 8 $ pour les non-membres. Des prix de présence sur place et un tirage moitié-moitié vous attendent. Nous vous remercions de votre présence. Pour info, contactez Régine au 88 869 3690.

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L'eau de 15 fenêtres à manivelle de différentes grandeurs en bon état, ainsi que deux portes en acier, aussi de différentes grandeurs. Tout peut être vendu séparément. Si vous êtes intéressé, contactez Serge au 88 732 4810.

0: Et ben la météo en ce mercredi 5 août, ben c'est le plein soleil qui nous attend à l'extérieur. Il va faire chaud aujourd'hui. Un maximum de 29 est prévu avec un facteur humidex qui pourrait nous faire ressentir jusqu'à 34. Demain jeudi, presque le même scénario. Plein soleil avec un maximum de 28, ressenti avec le facteur humidex de 33. Pour vendredi, ça sera le plein soleil encore une fois, maximum de 26. Et pour la fin de semaine, samedi, ben, ça débute bien avec un plein soleil et maximum de 22. Et dimanche, ben, des averses et des nuages avec un maximum de 19. Dans Rimouski, la Métis, présentement, il fait 21 ressentis avec le facteur humidex de 25.
1: 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Là, ici, c'est vraiment des travailleurs qui sont des professionnels. Puis je pense qu'on le valorise pas sa juste valeur.
2: Les travailleurs de l'industrie saisonnière ne sont pas saisonniers. Ils sont essentiels année après année. Il faut une assurance-emploi adaptée à leur réalité.
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0: 11h48 de retour dans vos avant-midi flow, mais c'est déjà la fin de nos avant-midi ensemble. Ben oui, ça a passé tellement vite aujourd'hui. J'ai adoré vous accompagner encore une fois. Mais ne soyez pas tristes. Non, ne pleurez pas, chers amis, parce que on se retrouve dans quelques minutes. Ben oui, on passera à l'heure du lunch ensemble, donc de midi à 13h. On sera ensemble encore une fois avec quelques nouvelles culturelles, quelques idées d'activités à venir parce que ça s'en vient. Les concerts aux îles du Bic, là, ça reprend pour dès demain. Je vous donnerai quelques indications sur la programmation. Il y aura plein de choses à venir. Les voitures anciennes aussi, ça s'en vient. C'est en fin de semaine, ça. Oui, c'est samedi et dimanche qui s'en vient. Les terrasses urbaines aussi, ça se poursuit. Bref, il y a encore plein de choses. Je vous parle de tout ça dans la prochaine heure, mais dans un instant, on s'en va en musique et par la suite, ce sera les nouvelles avec notre ami Alphonse. À tout de suite.
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0: Bonjour à toutes et à tous, bienvenue à votre bulletin de nouvelles de l'après-midi de ce mercredi 5 août 2026. Ici, Alphonse Lobo, au micro pour vous informer. Jour 2 ce mercredi pour le défi Vélo Tour, Vélo plein air avec la participation de 36 cyclistes qui ont quitté Rimouski mardi pour Pointe-à-la-Croix. Ils ont parcouru pour cette première journée environ 200 km avant le coucher du soleil. Pour ce deuxième jour, ils doivent rallier Carleton-sur-Mer sur une distance de 143 km. Organisé en trois pelotons, c'est au total 700 km que les participants doivent parcourir en 5 jours dans les paysages bucoliques du Bas-Saint-Laurent et de la Gaspésie. Les fonds amassés iront en soutien aux activités de l'association du cancer de l'Est qui a suivi avec fébrilité ce top départ mardi au stationnement du sanctuaire Sainte-Anne de la Pointe au Père de Rimouski. Audrey Anne Bryan, directrice de la communication et marketing de l'association du cancer de l'Est du Québec, était là au point de départ.
1: On est quand même très contents. Les gens sont de bonne humeur. Le moral est bon, malgré que ça commence en force un défi de cette ampleur-là. Donc, on est un petit peu fébrile là, ce matin. Là, ça rajoute un peu de piquant à notre défi.
2: L'objectif n'est pas tant atteint cette année en termes financiers. La mobilisation financière continue quand même.
1: Les objectifs sont quand même relativement atteints. On a encore dépassé des objectifs de commandite cette année. Là, on est vraiment très contents. En plus, qu'on avait deux événements vélo, donc on avait peur peut-être qu'ils se cannibalisent les uns entre eux. Mais non, on est très, très satisfaits. Mais c'est sûr qu'on est encore en collecte de dons. Donc, les gens peuvent continuer à encourager les participants tout le long de la semaine. Donc, oui, on est très contents. En fait, nous, on est là essentiellement pour offrir un hébergement et des services de proximité pour les gens atteints de cancer partout dans l'Est du Québec. Donc, notre plus gros service, évidemment, c'est l'hôtellerie Omar Brazo. Donc, essentiellement, les fonds recueillis vont au maintien de l'établissement qui nous permet d'accueillir plus de 3000 personnes par année pour qu'ils puissent recevoir leurs soins en région.
0: Le Mitis Lab de Mont-Joli vient de dévoiler une nouvelle programmation d'ateliers créatifs au profit des jeunes, adultes et aînés de la région de la Mitis. Étendu sur les mois d'août et de septembre, ces ateliers visent à faire découvrir aux participants différentes facettes de la création numérique. Ils pourront notamment apprendre à créer des autocollants personnalisés avec une machine Cricut, à faire des impressions sur t-shirt et s'initier au design style par exemple. La nouvelle programmation permet aussi de donner des outils aux participants en vue de savoir programmer des jeux vidéo, apprendre les bases de l'informatique, de l'intelligence artificielle ou encore avoir des rudiments et des techniques de mixage pour devenir DJ. Cette programmation vise, selon Jonathan Laterreur, le directeur général du Mitis Lab, à rendre les technologies numériques accessibles à l'ensemble de la population de la Mitis grâce à des activités pratiques adaptées à différents niveaux d'expérience. La maison La Débrouille, ici à Rimouski, annonce l'ouverture officielle de sa maison de deuxième étape. Elle servira à offrir aux femmes, aux personnes trans et à leurs enfants un accès à un logement transitoire en contexte de violence post-séparation. D'une capacité d'accueil de 50 personnes, la maison s'adresse aux personnes ayant besoin d'une adresse confidentielle et d'un accompagnement dans leur démarche de reprise de pouvoir. Elle offrira également des services d'urgence en tout temps et des séjours pouvant aller jusqu'à 24 mois. Une durée qui, selon un communiqué, favorisera un accompagnement global en termes de stabilisation financière, recherche de logement permanent, démarche juridique, voire une reprise de pouvoir totale sur sa vie. Il faut dire que ces nouveaux services viennent s'ajouter à la présence tous les jours de la semaine 24 sur 24 de l'équipe d'intervention de La Débrouille et répondent, selon le même communiqué, à un besoin criant. Retrouvons maintenant Hugo Etier pour la note culturelle de ce bulletin de nouvelles.
3: En ce mercredi 5 août, eh bien, c'est déjà le dernier 5 à l'Angelus présenté par la ville de Rimouski, inspecteur à 17h à la place du 6 mai 1950, comme à l'habitude. Ce dernier rendez-vous mettra en vedette Piala, qui est une artiste originaire de Bretagne et vivant à Rimouski depuis 7 ans. Elle présentera le travail fait durant une résidence chez Spectre Rimouski, accompagnée par d'autres musiciennes et musiciens d'ici et d'ailleurs. Kim Savard à la guitare et voix, Fabrice Blais-Poirier à la batterie, François Landry à la basse et Alexis Garceau au clavier. Le groupe jouera des morceaux de son premier EP, Strangers on a Rainbow, sorti en juin 2026, en plus de quelques morceaux tout à fait nouveaux. De plus, je vous invite à visiter le site concertsauxilesdubic.org pour les détails de la dernière fin de semaine des concerts aux îles du Bic dès demain.
0: Et on termine maintenant avec le sport présenté par Émile Clouet.
4: Dans la LHJMQ, la période des transactions débutait lundi. Voici un petit résumé de ce qui s'est passé dans la Ligue de hockey junior maritime Québec depuis. Premièrement, les Remparts de Québec ont fait l'acquisition du défenseur des Tigres de Victoriaville, Maddox Labre, en retour de choix de cinquième tour en 2028. Par la suite, Simon Gagné était toujours actif sur le téléphone. Il a envoyé son gardien de but, Benjamin Lelièvre, avec le défenseur de 20 ans, Logan Brennan, à l'Armada Blainville-Boisbriand, en retour d'un choix de troisième tour. Sinon, les Cataractes de Shawinigan envoient un choix conditionnel de deuxième tour en 2029 aux Sea Dogs de Saint John, en retour de Will Yared, choix top 5 du repêchage 2024 de la LHJMQ. Les Cataractes et les Sea Dogs n'avaient toutefois pas fini de danser. L'équipe de la Mauricie a envoyé le défenseur de 20 ans, Julien Lantier, à Saint John, en retour de deux choix de deuxième ronde, un en 2027 et un autre en 2028. Et sinon, une rumeur qui court depuis des lunes, c'est que les droits du défenseur Jake Bogunieki seraient échangés par les Olympiques de Gatineau et les Remparts de Québec semblaient seuls dans la course. Mais tout ça, c'est avant que Tyler McDougall mette son nez dans le dossier. Il a avoué un choix de deuxième ronde en 2028 aux Olympiques et a mis la main sur le défenseur américain. De son côté, l'Océanique n'a toujours pas bougé et l'équipe ne devrait pas être la plus active de la LHJMQ dans les prochains jours, avec le camp d'entraînement de l'équipe de toute une région qui débute dans très exactement une semaine.
0: Ce sera donc tout pour ce bulletin de nouvelles. Merci de l'avoir suivi. 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

0: Et à la météo, en ce mercredi 5 août, ben c'est, on le voit à l'extérieur, hein? C'est beau soleil, un grand soleil qui nous attend pour la journée avec, ça va être chaud, ça va être chaud. Maximum de 29 ressenti avec le facteur humidex de 34. Pour demain, presque copié-collé, un beau grand soleil avec un maximum de 28 et avec le facteur humidex ressenti de 33. Pour vendredi, ben ça sera un plein soleil encore une fois, ça se poursuit avec un maximum de 26. Pour la fin de semaine, samedi, ça sera ensoleillé aussi avec un maximum de 22. Et pour dimanche, le retour des nuages et des averses dispersées, un maximum de 19. Présentement dans Rimouski, la Métis, il fait 22 ressentis avec un facteur humidex de 27. Ce midi à Culture Emportée, on fait le tour de l'actualité culturelle de notre région et au national aussi. Plein de petits potins à venir, plein de belles choses. Culture Emportée, c'est jusqu'à 13h.
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0: Midi 17 minutes, bienvenue à Culture Emportée. Et d'entrée de jeu, ben imaginez-vous, là, on vous met en situation, vous achetez vos billets pour un festival des mois à l'avance, vous préparez votre tenue, vous achetez même un petit sac conforme au règlement. Et 4 ou 5 jours avant l'événement, ben, on vous annonce que ce sac n'est finalement plus accepté. Eh bien, c'est ce qui se passe, c'est exactement ce qui fait polémique cette semaine avec le festival Hillsonic à Montréal. Les organisateurs ont annoncé à la dernière minute qu'à compter de cette fin de semaine, seuls les sacs transparents seraient autorisés sur le site. Une décision qui a provoqué une véritable tempête sur les réseaux sociaux, c'est une déferlante de commentaires haineux, d'injures, de... C'est incroyable. J'ai rarement vu ça. Le problème, c'est pas tant la nouvelle règle que le moment où elle a été annoncée. Il y a plusieurs festivaliers qui avaient déjà acheté un sac qui respectait les anciennes consignes. D'autres dénoncent le fait qu'il est maintenant difficile de trouver un sac transparent en magasin en pleine saison des festivals ou de le recevoir à temps s'il est commandé en ligne. La frustration est telle qu'un groupe Facebook a été créé pour contester cette décision. Et il y a certains festivaliers qui envisagent même de déposer une plainte à l'Office de la protection du consommateur. Selon eux, les conditions d'accès ont été modifiées après l'achat des billets, ce qui soulève des questions sur les droits des consommateurs. De son côté, Hillsonic explique que cette nouvelle politique vise à accélérer les contrôles de sécurité à l'entrée et à mieux protéger les festivaliers. L'organisation souligne que plusieurs grands événements en Amérique du Nord imposent déjà ce type de sac, mais devant la grogne, elle a toutefois assoupli, c'est un grand mot, ok, laissez-moi vous le dire, là, en réautorisant les sacs d'hydratation, à condition qu'ils soient vides à l'entrée et inspectés par le personnel de sécurité. Et là là là là, cette histoire soulève une question encore plus large que celle-ci. Depuis des années, les mesures de sécurité sont de plus en plus strictes dans les festivals, les concerts, les événements sportifs. Les sacs transparents deviennent peu à peu la norme. Mais lorsqu'on impose un changement aussi important, seulement quelques jours avant un événement majeur comme Hillsonic, ben, il est normal que les participants aient l'impression de subir les conséquences d'une décision prise un peu trop tard. Au fond, ben, ce dossier nous rappelle là, qu'en matière d'organisation d'événements, la sécurité, c'est essentiel, mais la communication l'est tout autant. Annoncer ces changements à la dernière minute, ça peut rapidement transformer l'excitation des festivaliers en véritable casse-tête et en véritable grogne. Imaginez-vous, là, si ici à Rimouski, là, pour les grandes fêtes TELUS, 2 jours avant, on avait décidé de changer plein de règles d'accès, de sécurité pour rentrer sur le site. Et on en aurait entendu longtemps parler, on en parlerait encore, je pense. Mais bon, on verra ce qui arrivera là, pour Oceaga. Ça commence ce vendredi. Hein? Ce vendredi, ça s'en vient, ça s'en vient. J'ai bien hâte de voir comment ça va se dérouler tout ça. On s'en va en musique avec, entre autres, Laurence Narbonne et un beau bloc musical. On vous revient avec la suite de Culture Emportée dans un instant.
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Midi 31 minutes de retour à Culture Emportée. Eh bien, le cinéma québécois connaît un vent de fraîcheur depuis quelques temps. On l'a vu avec 125 rue des Malaises qui vient de franchir le cap des 2 millions de dollars au box-office. Preuve que le public répond présent lorsqu'on lui offre des histoires qui lui ressemblent. Et cette semaine, ben, un autre hommage rappelle toute la richesse de notre culture populaire, celui rendu au regretté Marc Messier. Ça s'est fait à l'Omnium Banque Nationale de Montréal. Le tournoi de tennis a pris quelques minutes pour souligner la mémoire de l'acteur disparu le 7 juillet dernier. Avant un match, de jeunes partisans vêtus du chandail des Boys sont entrés sur le court central pour saluer celui qui incarnait Bob Chicoine, un personnage culte devenu culte pour plusieurs générations. Mais ce qui est touchant dans cet hommage, c'est qu'il célébrait pas seulement le comédien. Marc Messier était aussi un véritable passionné de tennis. Il avait même été le porte-parole du tournoi en 1999. Son ami de longue date, Eugène Lapierre, ancien directeur de l'Omnium, l'a décrit comme un joueur élégant, autant sur un terrain de tennis que sur une patinoire. Il racontait qu'il était compétitif, mais toujours respectueux, et surtout celui qui mettait de la bonne humeur dans le vestiaire. Et Marc Messier, on le sait, il a contribué à bâtir cette confiance envers notre cinéma, notre télévision. Aujourd'hui, ben, c'est une nouvelle génération de créateurs qui récolte les fruits de ce travail. Quand un film comme 125 rue des Malaises dépasse ses 2 millions de dollars en recettes, c'est plus qu'un succès commercial, c'est la preuve que le cinéma québécois est bien vivant. On va évidemment s'en souvenir très, très longtemps de Marc Messier. C'est l'hommage qu'on lui a rendu, ben ça nous rappelle une chose, hein. Les grands artistes ne disparaissent jamais vraiment complètement. Ils continuent de vivre à travers leurs œuvres, puis à travers tous ceux qui poursuivent aujourd'hui l'histoire du cinéma québécois. On s'en souvient, hein, Brou, Lance et Contre, La Petite Vie, Les Boys. Vraiment, là, et on avait les porteurs de balles, ceux qui courent après les balles de tennis qui sont entrés pendant cet hommage sur le court central avec des chandails des Boys avec son numéro dans le film Les Boys. Donc c'était si vous avez la chance de voir ça sur les réseaux sociaux, ben c'est un hommage bien touchant là, qu'on lui a rendu encore une fois. On s'en va en musique avec notre ami, notre préféré, je pense. En tout cas, le mien. Je l'aime bien. Jean Leloup, 1990. Au retour, information avec le bulletin météo.

0: Mercredi 5 août, c'est le plein soleil qui nous attend à l'extérieur. Il va faire chaud aujourd'hui encore une fois. Ben oui, on va le prendre. Un maximum de 29 est prévu avec le facteur humidex. On pourrait ressentir jusqu'à 34. Presque le même scénario pour demain jeudi avec un plein soleil, un maximum de 28 et ressenti avec le facteur humidex de 33. Pour vendredi, ben, ça sera le plein soleil avec un maximum de 26. Et pour la fin de semaine, samedi, ça sera ensoleillé avec un maximum de 22. Le retour des nuages pour dimanche avec des averses dispersées, un maximum de 19. Présentement, dans Rimouski et la Métis, il fait 22 ressenti avec le humidex de 27.
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0: Midi 51 minutes de retour à Culture Emportée. Je vous parle très rapidement de l'Expo Agricole qui pourrait modifier ses dates. Oui, depuis, ça fait 81 ans, qui sont aux mêmes dates depuis son existence. Ça n'a jamais changé. Mais à cause des manèges de Beauce Carnaval, on pourrait être obligé de changer la date des de l'expo si on veut continuer d'accueillir les manèges, parce qu'il y a tellement d'autres événements, d'autres demandes, que on dit que du côté de Beauce Carnaval, si on veut continuer de pouvoir venir ici, il faudrait peut-être modifier les dates. Donc, habituellement, à la fin de chacune des années, on a déjà la confirmation des dates pour l'an prochain, tout est déjà annoncé, mais pas cette année. Et ça pourrait se tenir du 4 au 8 août l'an prochain. Donc, on attend, c'est presque à la même date. C'est tout. Donc, ça serait tout juste après les grandes fêtes, la fin de semaine suivante. Ça répondrait peut-être à certaines critiques aussi de gens de la région qu'il y a deux événements en même temps, puis là, c'est beaucoup, beaucoup. Ça, je pense que ça pourrait, on pourrait calmer le tout, évidemment. Donc, on attend le retour de Beauce Carnaval pour tout ça. Et bien, devant moi, il se tient bien droit, Jacques Plamondon. Bon midi.
1: Bon midi, comment ça va?
0: Ça va très bien, merci toi-même.
1: T'as toujours l'air en forme.
0: Ah, oh, toujours.
1: Comment tu fais?
0: Oh, ça c'est un secret bien gardé. Qu'est-ce que tu nous offres cet après-midi, Jacques?
1: Bon, on va faire un micro-suivi avec Costco, la Maison de la Montagne, et puis aussi des crédits carbone forestiers. On va parler aussi d'essais cliniques contre l'Ebola, ici au Canada. On va parler de TVSAT, on va parler de marché Good Food, de grève des ingénieurs aussi, qui ça peut créer quelques...
0: Oui, surtout du côté de...
1: Saint-Ulrich,
0: ça brasse pas mal la route dans ce côté-là.
1: Ça, c'est à cause des trous, ça brasse.
0: Oui, c'est ça. Donc, plein de bons sujets et encore plus cet après-midi jusqu'à 16h. Merci, Jacques.
1: Merci.
0: Et moi, je vous dis merci d'avoir été là depuis 9h ce matin. Ça me fait grand plaisir de vous accompagner. Prenez soin de vous. Soyez prudents. On se retrouve demain dès 9h. Bye-bye, tout le monde. Chérie.

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0: 15h07, ici à Rimouski, il fait déjà 22 degrés. Aujourd'hui, on parle d'un temps ensoleillé, vent du sud-ouest de 20 km/h avec des rafales à 40, maximum 29. Ce soir et cette nuit, dégagé, minimum 18. Demain jeudi, généralement ensoleillé, maximum de 28. Et dans la nuit de jeudi à vendredi, dégagé, minimum 18. Finalement, le beau temps est en train de revenir. Après la pause, nous aurons Louane et JF Posé.
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0: 13h16. Jacques Plamondon à la console. Merci d'être là. Moi, je suis avec vous jusqu'à 16h. On va avoir de la musique, on va avoir de l'information, on va avoir toutes sortes de choses qui bougent. Dont, entre autres, Lucar qui annonce la révision du baccalauréat en psychosociologie. Eh oui. Aujourd'hui, Lucar annonce une révision complète du bac en psychosociologie des relations humaines à la suite d'une analyse externe menée l'automne dernier. Pourquoi elle fait ça? Ben, c'est parce que l'université voulait faire la lumière sur plusieurs allégations et préoccupations soulevées autour du programme. Elle a donc mandaté des experts indépendants pour analyser en profondeur la formation, c'est-à-dire description du programme, plan de cours de 2021 à 2026, sondage auprès des étudiants, diplômés et enseignants, bref, un portrait complet. Le rapport externe est clair, le programme demeure pertinent pour former des professionnels capables d'accompagner le changement dans les organisations et les milieux communautaires. La psychosociologie repose sur plusieurs disciplines, la psychologie sociale, le développement organisationnel, l'innovation sociale, les communications, l'écologie humaine, les théories des systèmes. Ouf! Un mélange riche, mais qui a de quoi être mieux structuré. Par exemple, entre autres, justement, les experts recommandent de renforcer le contenu théorique dès la première année, augmenter le ratio des fondements théoriques dans l'ensemble du parcours, clarifier le rôle du psychosociologue selon le Code des professions du Québec, retirer certaines activités tout simplement jugées moins pertinentes, des activités pédagogiques, on s'entend, ajouter des ressources professorales pour diversifier les expertises. Et pour faire tout ça correctement, Lucar prend une décision importante. Les cours de première année ne seront pas offerts en 2026-2027. Une pause volontaire pour permettre aux équipes de se consacrer entièrement à la révision. Les étudiants déjà inscrits en deuxième et troisième année pourront poursuivre leur formation dès le 1er septembre avec quelques ajustements inspirés du rapport. Pour les nouveaux admis, c'est un changement majeur. Leurs frais d'admission et inscription seront remboursés. L'université veut éviter que les étudiants commencent un programme en pleine transformation. Le vice-recteur, lui, M. Adel O'Daman, insiste, il faut donner du temps aux équipes pour revoir le programme rapidement et offrir une version améliorée dès que possible. L'objectif clair, c'est de préserver la pertinence du baccalauréat, renforcer sa crédibilité et mieux définir la profession de psychosociologue dans le paysage québécois. C'est une révision qui marque un tournant dans un programme qui a déjà formé des centaines de professionnels dans la région. Un programme qui a toujours mis l'humain au centre et qui s'apprête maintenant à redéfinir pour les prochaines générations. J'en profite aussi pour vous mentionner que, en fin de semaine, samedi et dimanche, nous avons une exposition de voitures anciennes à la place des anciens combattants. Ça se déroule généralement entre 9h et 4h de l'après-midi, ou 16h. Et nous avons Hugo, le célèbre Hugo, qui sera sur place à jouer au Lego avec vous occasionnellement et à faire un peu d'animation. Donc, vous êtes tous invités à aller voir ces voitures anciennes samedi dimanche. Un petit peu de souvenirs. Moi, ça m'amène bien des souvenirs, mais on pourra en parler une autre fois. Après la pause, Rock Voisine, les Rod Swamp et la Chicane nous accompagnent.
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Aujourd'hui, on va s'arrêter à Saint-Ulrich, où on a une grève des ingénieurs de l'État. Et ça commence à faire mal un petit peu, je pense. Et c'est pas juste sur les bureaux, là. C'est sur la route 132. Les automobilistes ont droit à un réveil plutôt mouvementé. Un important ralentissement de la circulation causé par une opération de visibilité menée par les ingénieurs en grève. En fait, depuis plusieurs semaines, les ingénieurs du gouvernement du Québec sont en arrêt de travail. Ils réclament de meilleures conditions, mais surtout une modernisation de leur structure salariale qu'ils jugent complètement déconnectée du marché actuel. Et pour se faire entendre, ils ont décidé de se rendre là où ça dérange, c'est-à-dire sur les routes. À Saint-Ulrich, ils ont installé un point de ralentissement sur la 132 tôt le matin. Pas un barrage, pas une fermeture, juste une présence très visible avec des pancartes, des drapeaux, des équipes qui invitent les automobilistes à réduire les vitesses. Résultat, un bouchon qui s'est étiré sur plusieurs centaines de mètres pour que tout le monde se demande ce qui se passe. C'est que le message des ingénieurs est clair. Ils veulent rappeler que leur travail est essentiel pour la sécurité des infrastructures des routes, des ponts, des barrages et des projets publics. Sans eux, plusieurs chantiers sont ralentis ou carrément à l'arrêt. Et ils estiment que le gouvernement ne mesure pas l'ampleur de leur rôle. Le syndicat explique que les ingénieurs québécois sont parmi les moins bien rémunérés du pays, malgré des responsabilités critiques. Ils parlent d'une surcharge de travail, d'un manque d'attraction pour la relève et d'un risque réel pour la qualité des projets publics si rien ne change. À Saint-Ulrich, les automobilistes ont réagi de façon variée. Certains ont klaxonné en guise de soutien, d'autres étaient visiblement irrités par le ralentissement. Mais une chose est sûre, l'attention a été attirée et c'est exactement l'objectif. La grève se poursuit et d'autres actions du genre pourraient survenir ailleurs dans la région. Les ingénieurs veulent maintenir la pression tout en évitant les gestes trop perturbateurs. Des opérations de visibilité, des ralentissements, des interventions ciblées, tout ça pour rappeler au gouvernement que le dossier ne peut plus attendre. Donc, sur la 132 ce matin, ça roulait au ralenti, mais le débat, lui, avance à grande vitesse. On va écouter Marie-Mé avant de se rendre à l'autre segment. Et je vous y attends.

Ben, j'ai une excellente nouvelle pour vous. C'est que le prix des véhicules neufs continue de baisser au Canada. En fait, ça fait longtemps que quelque chose comme ça n'est pas arrivé. Et c'est particulièrement marqué ici, au Québec. Une situation qu'on n'avait pas vue depuis... après des années de hausse liées à la pandémie. À l'échelle du pays, le prix moyen d'un véhicule neuf se situe maintenant à 63 000 $, une baisse de 2,1 % par rapport à l'an dernier. Au Québec, on fait encore mieux. Le prix moyen est de 60 286 $, ce qui représente une diminution de 4,7 %. On reste au-dessus des prix de pré-pandémie, mais le marché se stabilise finalement. Pourquoi est-ce qu'il y a cette baisse-là? Bien, c'est parce que l'offre est revenue à la normale. Pendant la pandémie, les chaînes de production étaient ralenties. Les stocks étaient faibles, donc les consommateurs continuaient de se ruer sur ce qui restait. Aujourd'hui, les concessionnaires ont des inventaires complets, les acheteurs ont le choix et la pression sur les prix a diminué. Luc Morin, vice-président des ventes chez Auto Hebdo, parle d'un marché plus équilibré que ce qu'on a connu depuis déjà plusieurs années. Il y a quand même un élément qui inquiète les consommateurs, les négociations entourant l'accord Canada-États-Unis-Mexique, la CEUM. Le premier ministre canadien Mark Carney et le président américain Donald Trump ont récemment discuté d'un possible resserrement de l'accord. Selon un sondage, 69 % des Canadiens pensent que ces négociations pourraient entraîner une hausse de prix des véhicules neufs. Pour l'instant, rien n'indique que ces inquiétudes ont un impact réel sur les prix, mais les gens magasinent avec beaucoup plus de prudence. Du côté des véhicules usagés, la situation est similaire. Le prix moyen recule de 2,1 % au Québec et de 2,6 % au pays. La pénurie annoncée l'an dernier n'a finalement pas eu lieu. Avec le retour des stocks de véhicules neufs, la pression sur l'usager a diminué et les inventaires, eux aussi, se sont stabilisés. On note toutefois des variations selon les catégories. Les vieux S usagés sont plus nombreux, une hausse de 11,2 %. Les camions usagés aussi, une hausse de 2,2 %. Mais les voitures usagées sont en baisse de 5,6 %. Et pour les prochaines années, Auto Hebdo prévoit une hausse de la disponibilité des véhicules usagés vers 2027 grâce au retour massif des véhicules loués pendant la pandémie. Moins de production à l'époque, moins de retours, mais ce cycle va enfin se rééquilibrer. Bref, pour ceux qui magasinent un véhicule, le moment est bon. Les prix baissent, les stocks sont là et le marché est plus stable qu'il ne l'a été depuis très longtemps. Reste à voir si les négociations commerciales viendront changer la donne, mais pour l'instant, les consommateurs respirent un peu mieux. À 13h38, il fait actuellement 22 degrés ici à Rimouski. C'est ensoleillé, des vents du sud-ouest de 20 km/h avec des rafales jusqu'à 40, un maximum de 29. Ce soir et cette nuit, ce sera dégagé, minimum de 18. Demain jeudi, généralement ensoleillé, maximum de 28, avec un humidex jusqu'à 33. Dans la nuit, dégagé, minimum 18. Après la pause, nous continuons d'être accompagnés par Eva, avant les 12 mois de flot.

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Et aujourd'hui, on va parler particulièrement au niveau sécurité de randonnée en famille, préparation de l'eau, puis de trouver des sentiers adaptés. C'est vraiment le temps des vacances, des pique-niques et surtout, surtout, des sorties en plein air avec des magnifiques sentiers qu'on trouve dans notre région et partout au Bas-Saint-Laurent. Plusieurs familles profitent de l'été pour partir en randonnée. Mais avant d'enfiler les chaussures de marche, quelques règles simples peuvent faire toute la différence entre une belle aventure et une situation plus compliquée. D'abord, la préparation est essentielle. Avant de quitter la maison, vérifiez la météo, consultez la longueur du parcours et assurez-vous que le niveau de difficulté convient à tous les membres de la famille, particulièrement aux plus jeunes et quelquefois aux aînés aussi. Un sentier trop exigeant peut rapidement transformer le plaisir en découragement. Et quand on parle d'un jeune qui est découragé, ça se voit avec des pleurs, du chignage, puis on monte de reculons, puis on retourne finalement, puis on n'a pas eu un bon temps. Ensuite, pensez à l'eau. Même lors d'une courte sortie, chaque personne devrait avoir sa propre bouteille. Attendre d'avoir soif, c'est déjà un signe que le corps manque d'hydratation. Par temps chaud, prenez l'habitude de boire régulièrement, une petite gorgée de temps en temps. Le choix du sentier est également important. Optez pour des parcours adaptés à l'âge et aux capacités des gens qui vous accompagnent, incluant les enfants. Une randonnée familiale réussie est souvent celle que l'on avance à un rythme confortable, avec plusieurs pauses pour observer la nature et profiter du moment. Se conter des histoires où « moi, je suis déjà passé par ici », etc. N'oubliez pas d'apporter quelques collations, une petite trousse de premiers soins, des vêtements adaptés à la température et de bonnes chaussures offrant une bonne adhérence. Même une randonnée de quelques heures mérite un minimum d'équipement. Une fois sur place, restez toujours sur les sentiers balisés. Cela réduit les risques de se perdre et protège également l'environnement. Informez aussi vos proches de votre itinéraire et de votre heure prévue de retour. En résumé, une randonnée sécuritaire repose sur 8 éléments principaux. Des éléments clés. Préparation, eau, sentier, collation, premiers soins, chaussures, sentiers balisés et hydratation. Donc, Bureau Pro Citation vous souhaite un excellent mois de juillet sur les sentiers de notre région et une bonne randonnée, surtout de la prudence. Et par la suite, après la pause, nous retrouverons Garou jusqu'aux nouvelles de notre ami Alphonse.

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0: avant tout, dire à tous, bienvenue à votre bulletin de nouvelles de l'après-midi de ce mercredi 5 août 2026. Ici, Alphonse Logo, au micro, pour vous informer. Jour 2 ce mercredi pour le défi Vélo Tour, vélo plein air avec la participation de 36 cyclistes qui ont quitté Rimouski mardi pour Pointe-à-la-Croix. Ils ont parcouru pour cette première journée environ 200 km avant le coucher du soleil. Pour ce deuxième jour, ils doivent rallier Carleton-sur-Mer sur une distance de 143 km. Organisé en trois pelotons, c'est au total 700 km que les participants doivent parcourir en cinq jours dans les paysages bucoliques du Bas-Saint-Laurent et de la Gaspésie. Les fonds amassés iront en soutien aux activités de l'association du cancer de l'Est qui a suivi avec fébrilité ce top départ mardi au stationnement du sanctuaire Sainte-Anne de la Pointe-au-Père de Rimouski. Audrey-Anne Bryan, directrice de la communication et marketing de l'Association du cancer de l'Est du Québec, était là au point de départ.
1: On est quand même très contents. Les gens sont de bonne humeur. Le moral est bon, malgré que ça commence en force un défi de cette ampleur-là. Donc, on est un petit peu fébrile là, ce matin. Là, ça rajoute un peu de piquant à notre défi.
0: L'objectif n'est pas tant atteint cette année en termes financiers. La mobilisation financière continue quand même.
1: Les objectifs sont quand même relativement atteints. On a encore dépassé des objectifs de commandite cette année. Là, on est vraiment très contents. En plus, qu'on avait deux événements vélo, donc on avait peur peut-être qu'ils se cannibalisent les uns entre eux. Mais non, on est très, très satisfaits. Mais c'est sûr qu'on est encore en collecte de dons. Donc, les gens peuvent continuer à encourager les participants tout le long de la semaine. Donc, oui, on est très contents. En fait, nous, on est là essentiellement pour offrir un hébergement et des services de proximité pour les gens atteints de cancer partout dans l'Est du Québec. Donc, notre plus gros service, évidemment, c'est l'hôtellerie Omar Brazo. Donc, essentiellement, les fonds recueillis vont au maintien de l'établissement qui nous permet d'accueillir plus de 3000 personnes par année pour qu'ils puissent recevoir leurs soins en région.
0: Le Mitis Lab de Montjoly vient de dévoiler une nouvelle programmation d'ateliers créatifs au profit des jeunes, adultes et aînés de la région de la Mitis. Étendus sur les mois d'août et de septembre, ces ateliers visent à faire découvrir aux participants différentes facettes de la création numérique. Ils pourront notamment apprendre à créer des autocollants personnalisés avec une machine Cricut, à faire des impressions sur t-shirt et s'initier au design style, par exemple. La nouvelle programmation permet aussi de donner des outils aux participants en vue de savoir programmer des jeux vidéo, apprendre les bases de l'informatique, de l'intelligence artificielle ou encore avoir des rudiments et des techniques de mixage pour devenir DJ. Cette programmation vise, selon Jonathan Laterreur, le directeur général du Mitis Lab, à rendre les technologies numériques accessibles à l'ensemble de la population de la Mitis grâce à des activités pratiques adaptées à différents niveaux d'expérience. La maison La Débrouille, à Rimouski, annonce l'ouverture officielle de sa maison de deuxième étape. Elle servira à offrir aux femmes, aux personnes trans et à leurs enfants un accès à un logement transitoire en contexte de violence post-séparation. D'une capacité d'accueil de 50 personnes, la maison s'adresse aux personnes ayant besoin d'une adresse confidentielle et d'un accompagnement dans leur démarche de reprise de pouvoir. Elle offrira également des services d'urgence en tout temps et des séjours pouvant aller jusqu'à 24 mois. Une durée qui, selon un communiqué, favorisera un accompagnement global en termes de stabilisation financière, recherche de logement permanent, démarches juridiques, voire une reprise de pouvoir totale sur sa vie. Il faut dire que ces nouveaux services viennent s'ajouter à la présence tous les jours de la semaine 24 heures sur 24 de l'équipe d'intervention de La Débrouille et répondent, selon le même communiqué, à un besoin criant. Retrouvons maintenant Hugo Etier pour la note culturelle de ce bulletin de nouvelles.
2: En ce mercredi 5 août, eh bien, c'est déjà le dernier 5 à l'Angelus présenté par la ville de Rimouski, inspecteur à 17h à la place du 6 mai 1950, comme à l'habitude. Ce dernier rendez-vous mettra en vedette Piala, qui est une artiste originaire de Bretagne et vivant à Rimouski depuis 7 ans. Elle présentera le travail fait durant une résidence chez Spectre Rimouski, accompagnée par d'autres musiciennes et musiciens d'ici et d'ailleurs. Kim Savard à la guitare et voix, Fabrice Blais-Poirier à la batterie, François Landry à la basse et Alexis Garceau au clavier. Le groupe jouera des morceaux de son premier EP, Strangers on a Rainbow, sorti en juin 2026, en plus de quelques morceaux tout à fait nouveaux. De plus, je vous invite à visiter le site concertsauxillesdubic.org pour les détails de la dernière fin de semaine des concerts aux îles du Bic dès demain.
0: Et on termine maintenant avec le sport présenté par Émile Plouin.
3: Dans la LHJMQ, la période des transactions débutait lundi. Voici un petit résumé de ce qui s'est passé dans la Ligue de hockey junior maritime Québec depuis. Premièrement, les Remparts de Québec ont fait l'acquisition du défenseur des Tigres de Victoriaville, Maddox Labre, en retour de choix de cinquième tour en 2028. Par la suite, Simon Gagné était toujours actif sur le téléphone. Il a envoyé son gardien de but, Benjamin Lelièvre, avec le défenseur de 20 ans, Logan Brennan, à l'Armada Blainville-Boisbriand, en retour d'un choix de troisième tour. Sinon, les Cataractes de Shawinigan envoient un choix conditionnel de deuxième tour en 2029 aux Sea Dogs de Saint-John, en retour de Will Yared, choix top 5 du repêchage 2024 de la LHJMQ. Les Cataractes et les Sea Dogs n'avaient toutefois pas fini de danser. L'équipe de la Mauricie a envoyé le défenseur de 20 ans, Julien Lantier, à Saint-John, en retour de deux choix de deuxième ronde, un en 2027 et un autre en 2028. Et sinon, une rumeur qui court depuis des lunes, c'est que les droits du défenseur Jake Bogunieki seraient échangés par les Olympiques de Gatineau et les Remparts de Québec semblaient seuls dans la course. Mais tout ça, c'est avant que Tyler McDougall mette son nez dans le dossier. Il envoie un choix de deuxième ronde en 2028 aux Olympiques et a mis la main sur le défenseur américain. De son côté, l'Océanique n'a toujours pas bougé et l'équipe ne devrait pas être la plus active de la LHJMQ dans les prochains jours, avec le camp d'entraînement de l'équipe de toute une région qui débute dans très exactement une semaine.
0: Ce sera donc tout pour ce bulletin de nouvelles. Merci de l'avoir suivi. 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
4: À 14h07, il fait actuellement 22 degrés à Rimouski. C'est ensoleillé avec des vents du sud de 20 km avec des rafales possibles jusqu'à 40. Maximum aujourd'hui de 29. Ce soir et cette nuit dégagé, minimum de 18. Jeudi, généralement ensoleillé. Le beau temps revient. Maximum de 28. Pour la nuit, ce sera dégagé avec un maximum de 18. Après la pause, retrouvons Steffi Choc et Damien Loretta.
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0: quand on parle de cette chanson-là, Damien Loretta, il dit « Je peux pas m'arrêter de rêver ». C'est la même chose pour ceux qui sont atteints de cancer. Ils rêvent vraiment à guérir, à sortir de là, à continuer de s'épanouir. C'est pour ça que la SEC lance sa 38e campagne de porte-à-porte. Eh bien oui, c'est un mouvement de solidarité, ce qui revient chaque été dans l'Est du Québec. Ça fait une différence immense pour des milliers de familles. L'Association de cancer, du cancer de l'Est du Québec, la SEC, entame sa 38e campagne de porte-à-porte. C'est donc une tradition qui est assez bien ancrée dans la région. À partir du 10 août et jusqu'au 30 septembre, plus de 1250 bénévoles démarcheurs vont sillonner les rues du Bas-Saint-Laurent, Côte-Nord, Gaspésie, Île-de-la-Madeleine. Ça représente environ 1844 rues visitées. Des bénévoles identifiés, formés, qui ont tous le même objectif, amasser des dons pour soutenir les personnes touchées par le cancer. L'an dernier, cette campagne a permis de récolter 214 671 $. Bon, c'est pas un montant qui est juste symbolique, là. Chaque dollar est réinvesti à 100% dans les services offerts par la SEC. On parle de soutien concret, humain et essentiel. Jusqu'en 2025, la SEC a investi plus de 2 millions de dollars en services. L'hôtellerie Omer Brazo à Rimouski a accueilli plus de 8 000 clients, enregistré 14 000 nuitées, et c'est beaucoup ça. Ça aide. Ce lieu est un pilier pour des gens qui doivent se déplacer pour des traitements parce que avoir un endroit pour dormir, se reposer puis être bien entouré sans se ruiner, c'est la moitié de la vie. Moi, je pourrais vous conter l'histoire d'un de mes amis qui a dû se rendre à Montréal pour les soins de sa fille et puis s'il n'y avait pas eu ce genre de support-là, ça aurait été encore beaucoup plus difficile et éreintant. Alors que au moins, il y avait ça d'un côté. Donc, plus de 1900 heures de bénévolat ont été réalisées. C'est énorme. La SEC n'est pas seulement l'hôtellerie, c'est aussi la maison chez Martine, la plateforme vers le mieux-être, le centre de mieux-être Sandrine et Philippe, et les groupes de soutien Personnage à Sept-Îles et l'Unisson à Port-Cartier. Des services qui accompagnent les gens dans toutes les étapes de la maladie, l'annonce, le traitement, la rémission et malheureusement parfois le deuil. La campagne porte-à-porte, c'est un moment où la communauté se mobilise. On ouvre la porte, on discute quelques minutes, on donne ce qu'on peut. Et c'est un petit geste simple, mais puissant, qui permet à la SEC de maintenir des services qui n'existeraient tout simplement pas sans notre appui, celle du public. Pour ceux qui préfèrent donner autrement, un formulaire en ligne est disponible, mais l'esprit de la campagne reste le même. Une rencontre humaine, un contact direct, un rappel que personne ne traverse le cancer seul. Donc, pour une 38e année, la SEC frappe aux portes. Et oui, derrière chaque porte, il y a une histoire, un souvenir, un proche. C'est ce qui fait la force de cette campagne-là. Elle appartient vraiment à tout le monde. Après la pause, Daniel Bélanger, Kenza Farah, nous accompagnerons jusqu'à notre prochaine intervention.
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Nous retrouvons maintenant un marché Good Food qui demande la protection contre ses créanciers. Ben oui, le grand, un des géants de l'industrie qui est avec les repas prêts à cuisiner, ils ont été longtemps le leader du secteur au Canada, viennent de déposer une demande de protection contre ses créanciers. Une démarche qui signale que la situation financière est devenue trop difficile pour continuer les opérations normalement. Good Food, c'est une entreprise qui a explosé pendant la pandémie. Les gens étaient à la maison, les restaurants étaient fermés, puis les boîtes repas livrées à domicile ont connu un succès fulgurant. Mais après la pandémie, le marché a changé. Les consommateurs sont retournés au restaurant, les habitudes se sont diversifiées et la concurrence s'est intensifiée. Résultat, les marges ont fondu. Les coûts ont augmenté, bien sûr, et Good Food s'est retrouvé dans une spirale financière assez complexe. La demande de protection contre les finances, contre les créanciers, permet à l'entreprise de geler temporairement ses obligations financières, le temps de réorganiser ses opérations. C'est une procédure légale prévue pour éviter la faillite immédiate et donner une chance à l'entreprise de se restructurer. On ne parle pas d'une fermeture, mais d'un répit pour tenter de sauver ce qui peut l'être. Ce qui est frappant avec Good Food, c'est que c'est pas le seul qui demande ça. Le secteur des repas prêts à cuisiner a été secoué partout au pays. Les coûts de livraison ont explosé, le prix des aliments a augmenté, les consommateurs sont devenus plus sensibles au prix. Dans un marché où chaque dollar compte, les boîtes repas ont perdu une partie de leur attrait. Pour Good Food, cette demande de protection est un signal clair. Il faut revoir le modèle d'affaires. Réduire les coûts, revoir la logistique, peut-être même repenser l'offre. Les prochains jours seront déterminants pour comprendre si l'entreprise peut se redresser ou si elle devra prendre des décisions beaucoup plus drastiques et dramatiques. Pour les employés, les fournisseurs et les clients, c'est une période d'incertitude. Mais la procédure de protection vise justement à éviter un choc brutal et à permettre une transition plus ordonnée. Good Food a été un acteur important dans l'économie numérique canadienne. Cette situation actuelle montre à quel point le secteur alimentaire est fragile, dépendant des coûts de transport, des habitudes de consommation et de la capacité à s'adapter rapidement. On attend maintenant les détails de la restructuration, mais une chose est sûre, le marché des repas prêts à cuisiner est en pleine transformation, puis Good Food se retrouve en plein cœur de cette tempête-là. On continue avec Soul pour revenir après ça voir le Festi Jazz.

0: retrouvons maintenant le Festi Jazz qui bonifie sa programmation pour son 40e anniversaire. En effet, on parle d'un événement qui fait vibrer Rimouski depuis plus de 4 décennies. C'est son 40e anniversaire. Donc, le festival, pour marquer le coup, l'organisation du festival fait pas les choses à moitié. La programmation est bonifiée, élargie, pensée pour offrir un festival encore plus vivant, plus accessible et plus ancré dans la communauté. À un mois du lancement, on découvre une série de nouvelles activités et spectacles qui s'ajoutent à l'édition 2026. Le festival aura lieu du 3 au 6 septembre et déjà l'ambiance s'annonce festive. Pour les nouveautés, une collaboration renforcée avec le Cégep de Rimouski. Le jeudi soir, la Ligue d'improvisation présentera un spectacle sous le chapiteau. Et le dimanche matin, le programme Jazz Pop du Cégep offrira un concert mettant en vedette la relève musicale de la région. Une belle façon de connecter le festival avec les jeunes artistes d'ici. Le Grand Prix de la relève Festi Jazz Coessa Bocoy Notaire réunira 4 projets émergents. Le Buzz, Maude Fortier, Matsi Colpron et Sapa, dirigé par la flûtiste Adèle Levaillé. Une vitrine essentielle pour découvrir les talents qui feront le jazz de demain. Le week-end se terminera avec 2 rendez-vous très attendus. Un 5 à 7 au Brise-Lame avec le duo canadien Electro Jazzness qui marie jazz, électronique et improvisation. Le duo animera aussi la place Fest Jazz Vidéotron les vendredis et samedis avec des performances interactives. Et bien sûr, le traditionnel jam musical à la brasserie Le Bien, le Malte, un incontournable pour les habitués. Parmi les ajouts manquants de cette 40e édition, l'Académie des arts du Feu de Montréal, qui offrira des prestations spectaculaires sur le site du festival. Le contrebassiste grec Petros Kyalpanis sera aussi de retour pour un concert intimiste dans la série Escale, présentée chez Audition Music. La série Jazz en balade, en collaboration avec le Festibus, amènera la musique directement dans les villages. 3 représentations, soit Saint-Valérien, Saint-Marcellin et Saint-Fabien, avec l'artiste Isabelle Charlot et ses 6 musiciens. Plusieurs commerces et lieux de Rimouski de la Métis accueilleront aussi des prestations. Club Saint-Louis, Marché public, Hall Saint-Germain, Sainte-Luce, Jardin de Métis et j'en passe. Pour son 40e anniversaire, le site de la Place des Anciens Combattants sera aménagé, entièrement réaménagé. On va parler d'espaces détente, de zones bistrot, d'air familial, de camions de cuisine de rue et les festivaliers pourront découvrir des bières de l'Octan, les cocktails de la distillerie Métis ainsi qu'une offre alimentaire diversifiée. Les familles ne sont pas oubliées, maquillage, jeux gonflables, ateliers de salsa, yoga en plein air et le retour du parcours Cyclomini. Nous en reparlerons un peu plus tard, pas aujourd'hui, mais dans la semaine. Une nouvelle sélection de kiosques d'artisans et d'entreprises locales sera aussi sur place, en plus d'organismes communautaires comme le CALAC et l'Arimage. Enfin, pour souligner les 40 ans, une exposition spéciale sera présentée au Musée régional de Rimouski, retraçant 4 décennies d'histoire à travers photos et images marquantes. Elle sera inaugurée lors d'un 5 à 7 réunissant les bénévoles d'hier et d'aujourd'hui. Le festival, c'est donc 40 ans de musique, de rencontres, de passion. Et cette édition anniversaire permet d'être l'une des plus riches et des plus vibrantes. À 14h42, à Rimouski, il fait toujours 22 degrés et nous attendons pour la journée qu'elle reste ensoleillée. Vent du sud-ouest de 20 km/h avec des rafales jusqu'à 40, un maximum aujourd'hui de 29. Ce soir et cette nuit dégagé avec un minimum de 18. Demain jeudi, 6 août, généralement ensoleillé, maximum de 28. Pour la nuit, dégagé, minimum de 18. Après la pause, Mélissa Ouellet va nous accompagner jusqu'à notre prochaine intervention.
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0: Aujourd'hui, on va parler du Canada qui autorise un essai clinique contre l'Ebola. En fait, on parle d'une avancée scientifique importante et d'un rôle majeur joué par le Canada dans la lutte contre une maladie redoutée, Ebola. Santé Canada vient d'autoriser un essai clinique de phase 1 pour un nouveau vaccin développé par Moderna, ciblant une souche précise du virus Budding-Bugigio, une souche responsable d'une épidémie qui a fait déjà près de 1800 morts en République démocratique du Congo. Ce qui est frappant, c'est que le Canada devient le premier pays du monde, après le Royaume-Uni, à autoriser un essai clinique pour ce vaccin. Et pourtant, aucun cas d'Ebola n'a été recensé ici. Mais le pays a été choisi pour une raison simple, son expertise en essais cliniques précoces, sa rigueur réglementaire et sa longue préparation à la recherche sur les filovirus. L'essai se déroule sur trois sites, Truro, Halifax, en Nouvelle-Écosse, ainsi que Toronto. Le premier volontaire a déjà reçu une dose de vaccin. Au total, 80 participants adultes et en bonne santé seront recrutés. Important, ils ne seront jamais exposés au virus. On évalue uniquement l'innocuité, la tolérabilité et la réponse immunitaire du candidat vaccin, nommé ARNm, comme maman, 1469. Ce vaccin utilise la même technologie que celle qui a permis de mettre fin à la pandémie de COVID-19, la plateforme ARN Messenger. Moderna s'appuie aussi sur ses travaux antérieurs sur les filovirus, une famille de virus qui inclut Ebola et ses cousins. Pourquoi cet essai est-il si important? Ben, c'est juste parce qu'il n'y a aucune protection approuvée contre la souche Budding-Bugigio. Et cette souche circule actuellement en Afrique centrale, notamment en République du Congo et en Ouganda. L'Organisation mondiale de la santé a même déclaré l'épidémie urgence de santé publique de portée internationale. En fait, pour cette avancée scientifique, on a un rôle important, le Canada, dans la lutte mondiale contre les maladies émergentes. Après la pause, on va en musique avec Loud et Kevin Parent et on retrouve Alphonse avec les nouvelles de la journée.
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0: Bonjour à toutes et à tous, bienvenue à votre bulletin de nouvelles de l'après-midi de ce mercredi 5 août 2026. Ici, Alphonse Logo, au micro pour vous informer. Jour 2 ce mercredi pour le défi Vélo Tour, Vélo plein air avec la participation de 36 cyclistes qui ont quitté Rimouski mardi pour Pointe-à-la-Croix. Ils ont parcouru pour cette première journée environ 200 km avant le coucher du soleil. Pour ce deuxième jour, ils doivent rallier Carleton-sur-Mer sur une distance de 143 km. Organisé en trois pelotons, c'est au total 700 km que les participants doivent parcourir en cinq jours dans les paysages bucoliques du Bas-Saint-Laurent et de la Gaspésie. Les fonds amassés iront en soutien aux activités de l'association du cancer de l'Est qui a suivi avec fébrilité ce top départ mardi au stationnement du sanctuaire Sainte-Anne de la Pointe au Père de Rimouski. Audrey-Anne Bryan, directrice de la communication et marketing de l'association du cancer de l'Est du Québec, était là au point de départ.
1: On est quand même très contents. Les gens sont de bonne humeur. Le moral est bon, malgré que ça commence en force un défi de cette ampleur-là. Donc, on est un petit peu fébrile là, ce matin. Là, ça rajoute un peu de piquant à notre défi.
2: L'objectif n'est pas tant atteint cette année en termes financiers. La mobilisation financière continue quand même.
1: Les objectifs sont quand même relativement atteints. On a encore dépassé des objectifs de commandite cette année. Là, on est vraiment très contents. En plus, qu'on avait deux événements vélo, donc on avait peur peut-être qu'ils se cannibalisent les uns entre eux. Mais non, on est très, très satisfaits. Mais c'est sûr qu'on est encore en collecte de dons. Donc, les gens peuvent continuer à encourager les participants tout le long de la semaine. Donc, oui, on est très contents. En fait, nous, on est là essentiellement pour offrir un hébergement et des services de proximité pour les gens atteints de cancer partout dans l'Est du Québec. Donc, notre plus gros service, évidemment, c'est l'hôtellerie Omer Brazo. Donc, essentiellement, les fonds recueillis vont au maintien de l'établissement qui nous permet d'accueillir plus de 3000 personnes par année pour qu'ils puissent recevoir leurs soins en région.
0: Le Mitis Lab de Montjoly vient de dévoiler une nouvelle programmation d'ateliers créatifs au profit des jeunes, adultes et aînés de la région de la Mitis. Étendus sur les mois d'août et de septembre, ces ateliers visent à faire découvrir aux participants différentes facettes de la création numérique. Ils pourront notamment apprendre à créer des autocollants personnalisés avec une machine Cricut, à faire des impressions sur t-shirt et s'initier au design style par exemple. La nouvelle programmation permet aussi de donner des outils aux participants en vue de savoir programmer des jeux vidéo, apprendre les bases de l'informatique, de l'intelligence artificielle ou encore avoir des rudiments et des techniques de mixage pour devenir DJ. Cette programmation vise, selon Jonathan Laterreur, le directeur général du Mitis Lab, à rendre les technologies numériques accessibles à l'ensemble de la population de la Mitis grâce à des activités pratiques adaptées à différents niveaux d'expérience. La maison La Débrouille, ici à Rimouski, annonce l'ouverture officielle de sa maison de deuxième étape. Elle servira à offrir aux femmes, aux personnes trans et à leurs enfants un accès à un logement transitoire en contexte de violence post-séparation. D'une capacité d'accueil de 50 personnes, la maison s'adresse aux personnes ayant besoin d'une adresse confidentielle et d'un accompagnement dans leur démarche de reprise de pouvoir. Elle offrira également des services d'urgence en tout temps et des séjours pouvant aller jusqu'à 24 mois. Une durée qui, selon un communiqué, favorisera un accompagnement global en termes de stabilisation financière, recherche de logement permanent, démarche juridique, voire une reprise de pouvoir totale sur sa vie. Il faut dire que ces nouveaux services viennent s'ajouter à la présence tous les jours de la semaine 24 sur 24 de l'équipe d'intervention de La Débrouille et répondent, selon le même communiqué, à un besoin criant. Retrouvons maintenant Hugo Itier pour la note culturelle de ce bulletin de nouvelles.
3: En ce mercredi 5 août, eh bien, c'est déjà le dernier 5 à l'Angelus présenté par la ville de Rimouski, inspecteur à 17h à la place du 6 mai 1950 comme à l'habitude. Ce dernier rendez-vous mettra en vedette Piala, qui est une artiste originaire de Bretagne et vivant à Rimouski depuis 7 ans. Elle présentera le travail fait durant une résidence chez Spectre Rimouski, accompagnée par d'autres musiciennes et musiciens d'ici et d'ailleurs. Kim Savard à la guitare et voix, Fabrice Blais-Poirier à la batterie, François Landry à la basse et Alexis Garceau au clavier. Le groupe jouera des morceaux de son premier EP, Strangers on a Rainbow, sorti en juin 2026, en plus de quelques morceaux tout à fait nouveaux. De plus, je vous invite à visiter le site concertsauxilesdubic.org pour les détails de la dernière fin de semaine des concerts aux îles du Bic dès demain.
0: Et on termine maintenant avec le sport présenté par Émile Clouet.
4: Dans la LHJMQ, la période des transactions débutait lundi. Voici un petit résumé de ce qui s'est passé dans la Ligue de hockey junior maritime Québec depuis. Premièrement, les Remparts de Québec ont fait l'acquisition du défenseur des Tigres de Victoriaville, Maddox Labre, en retour de choix de 5e tour en 2028. Par la suite, Simon Gagné était toujours actif sur le téléphone. Il a envoyé son gardien de but, Benjamin Lelièvre, avec le défenseur de 20 ans, Logan Brennan, à l'Armada de Blainville-Boisbriand, en retour d'un choix de 3e tour. Sinon, les Cataractes de Shawinigan envoient un choix conditionnel de 2e tour en 2029 aux Sea Dogs de Saint-John, en retour de Will Yared, choix top 5 du repêchage 2024 de la LHJMQ. Les Cataractes et les Sea Dogs n'avaient toutefois pas fini de danser. L'équipe de la Mauricie a envoyé le défenseur de 20 ans, Julien Lantier, à Saint-John, en retour de 2 choix de 2e ronde, un en 2027 et un autre en 2028. Et sinon, une rumeur qui court depuis des lunes, c'est que les droits du défenseur Jake Bogunieki seraient échangés par les Olympiques de Gatineau et les Remparts de Québec semblaient seuls dans la course. Mais tout ça, c'est avant que Tyler McDougall mette son nez dans le dossier. Il a avoué un choix de 2e ronde en 2028 aux Olympiques et a mis la main sur le défenseur américain. De son côté, le Saint-Nic n'a toujours pas bougé et l'équipe ne devrait pas être la plus active de la LHJMQ dans les prochains jours, avec le camp d'entraînement de l'équipe de toute une région qui débute dans très exactement une semaine.
0: Ce sera donc tout pour ce bulletin de nouvelles. Merci de l'avoir suivi. 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
5: Déjà 15h07, à Rimouski, il fait 22 degrés. Cette température est changeante et pas vraiment changeante. Est ensoleillée, des vents du sud-ouest à 20 km/h avec des rafales à 40, maximum 29 et un humidex à 34. Ce soir et cette nuit, dégagé, minimum de 18. Demain, de 6 sous. Généralement ensoleillé, maximum de 28. Pour la nuit, dégagé, minimum de 18. Et pour vendredi, on parlera d'ensoleillé, maximum de 26. Pour la nuit, dégagé, minimum de 17. Après la pause, nous aurons Maud Carrier.
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Par zone économique, dans les 5 Petro-Canada de Rimouski et de Saint-Anaclet, à l'épicerie BG, ainsi qu'à la station Flo 96.5, au 323 Monde industriel et commercial, en semaine. Dans la Métis, le marché familial Richelieu, dans le secteur Luceville, le dépanneur Filgo à Price, le dépanneur L'Essentiel de Saint-Angèle-de-Mérici, le dépanneur du centre de Saint-Angèle-de-Mérici, l'épicerie Saint-Laurent à Saint-Gabriel, le marché Richelieu de Saint-Luc,

0: Nous sommes déjà rendus à l'agenda du mercredi et les Cambogniers fringants nous accompagnent jusqu'aux petites annonces.
1: Prendre note que le club Dom Rémy de Rimouski ne tiendra pas de soirée le 1er août et seront de retour comme à l'habitude le samedi 8 août. C'est le retour des super soirées de bingo mardi le 25 août. Dès 19h, les Alcyons vous invitent à leur super soirée de bingo au 1237 rue Thibault à Mont-Joli. 3 500 $ et plus en prix. Bonanza à 500 $ sans limite de boule. La spéciale double action, 300 $ sans limite de boule. Le spécial feuille étoile à 300 $, possibilité de 400 $ sans limite de boule. Le gros lot est de 1 200 $. 16 sortes différentes de petits billets, de 100 à 500 $ maximum à gagner. Prenez note qu'il n'y aura pas de bingo des Alcyons les mardis 4, 11 et 18 août. Merci de votre fidélité et passez un bel été. Le 29 août prochain, on vous attend à Sabot en fête de Biencourt. Il y a 2 emplacements pour vous avec des activités. Premièrement, au centre de loisirs de Biencourt, au 2B rue principale Est, à 13h30, la tire de chevaux. Il y aura également de l'animation pour les enfants avec jeux gonflables et maquillage. Les billets sont au coût de 10 $ par adulte, 5 $ pour les enfants de 6 à 14 ans et c'est gratuit pour les 0 à 5 ans. Sinon, à la salle municipale de Biencourt, au 2 rue Saint-Marc, de 13 à 16 heures, la danse country et à 18 heures, le souper au poulet barbecue, patate au four, salade, dessert, breuvage, jus, thé et café seront servis. C'est au coût de 28 $ par adulte, soirée incluse, 12 $ pour les enfants de 6 à 14 ans et gratuit pour les enfants de 0 à 5 ans. La réservation est obligatoire avant le 21 août. Vous pouvez joindre la municipalité au 88 499 2423, poste 1 ou 2. Marlène Dionne au 88 709 44 42 ou Sylvie Jacques au 450 882 1980. Et finalement, à 20h, la soirée dansante avec Monsieur Yvan Tremblay en tant que chanteur invité. Le coût d'entrée est de 5 $. Une vente de moitié-moitié est également en cours. Si vous souhaitez vous procurer des billets, communiquez avec l'une des personnes suivantes ou au bureau municipal au 88-499-2423, poste 1 ou 2. Rejoignez Daniel Dumont, Julie Vaillancourt, Marlène Dionne, Sylvie Jacques, Luc Chiasson, Manon Roussel ou Laurette Dionne. Merci de votre encouragement et de votre participation. L'Association sportive de Padoue organise un gala musical dimanche le 23 août au Centre des loisirs de Padoue au 114 rue Gagnon. Ça débute à 13h avec Tommy Fournier. C'est 10 $ pour une entrée. Et pour votre inscription, contactez Réjeanne au 418-775-6324. Il y aura sur place sandwich et service de bar. Bienvenue à tous! Le Club de Saint-Quentin Plus annonce une soirée de danse le samedi 15 août à Saint-Eugène à 20h avec Louisette Desrosiers au 15 rue Campagnard avec bar. Le coût d'entrée est de 7 $ pour les membres et 8 $ pour les non-membres. Des prix de présence sur place et un tirage moitié-moitié vous attendent. Nous vous remercions de votre présence. Pour info, contactez Régine au 88 869 3690.

0: prix. Lot de 15 fenêtres à manivelles de différentes grandeurs en bon état, ainsi que 2 portes en acier, aussi de différentes grandeurs. Tout peut être vendu séparément. Si vous êtes intéressé, contactez Serge au 418-732-4818.
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parlant de dis-le-moi, on va dire des choses à propos des crédits de carbone forestiers, qui est en fait un vrai départ pour le Québec. Les crédits carbone forestiers, c'est un outil économique puissant qui est utilisé depuis longtemps ailleurs, mais au Québec, ça n'a jamais vraiment décollé. Ça a coûté cher, donc une fuite de capitaux d'à peu près 400 millions de dollars vers les États-Unis, mais les choses changent enfin. En fait, depuis 2013, la Californie a généré 229 millions de crédits carbone forestiers. Ici, zéro. Résultat, les entreprises québécoises ont dû acheter leurs crédits chez nos voisins, surtout dans le Maine, le New Hampshire, Massachusetts et le Connecticut, et en plus l'État de New York. Juste pour ces cinq États, on parle d'une fuite de 37 millions de dollars. Et au total, plus de 500 millions ont quitté le Québec depuis 2014 pour acheter évidemment des crédits américains. Un manque à gagner énorme pour nos producteurs forestiers. Pourquoi ce retard? Ben parce que le premier protocole québécois lancé en 2022 était tout simplement inutilisable. Trop lourd, trop coûteux, trop bureaucratique. Les producteurs devaient inventorier chaque plantation individuellement, même les petites parcelles. Résultat, ben, il n'y a aucun projet qui a pu être enregistré. Un règlement pensé pour la théorie, mais pas pour le terrain. Mais le gouvernement vient de corriger le tir. Il permet maintenant l'agrégation de projets. Donc, on regroupe plusieurs petites plantations pour partager les coûts de vérification et de courtage. Ça change tout. Les projets de moins de 10 hectares deviennent enfin viables. L'entreprise Foraire, qui accompagne les producteurs privés, estime que les premiers crédits carbone québécois pourraient finalement être émis en 2027. Déjà, 89 propriétaires ont participé à une première ronde d'inventaire et si l'objectif est ambitieux, 1000 propriétaires en 2027, puis 5000 en 2030, pour un total de 40 000 hectares. La Fédération des producteurs forestiers du Québec rappelle que 100 000 hectares de plantations réalisées depuis 1999 sont déjà admissibles, ce qui représente 43 millions de dollars qui pourraient rester ici, dans nos milieux ruraux, plutôt que de filer vers les États-Unis. Comment tout ça fonctionne? Ben, pour être admissible, il faut avoir planté au moins un hectare d'arbres sur une friche agricole depuis les années 1990. Les crédits peuvent être émis rétroactivement, ce qui veut dire que les producteurs reçoivent un montant initial pour le carbone capté dans le passé, ce qui fait qu'en moyenne, une plantation de 4 hectares génère de 2 à 300 $ par hectare au départ, et puis après ça, entre 70 et 80 $ par hectare pour le temps qui suit. Plus les arbres vieillissent, plus ils captent de carbone, donc plus les revenus augmentent. Est-ce que tout est réglé? Non. Les experts rappellent que le Québec n'a toujours pas de protocole équivalent à The Improved Forest Management de la Californie, qui permet de générer des crédits en modifiant les pratiques forestières, c'est-à-dire allonger les cycles de récolte, protéger les territoires, etc. Sans cet outil, on reste quand même en retard. Mais quand même, pour la première fois, les producteurs québécois voient une ouverture réelle, un marché qui pourrait enfin profiter à nos régions et à nos propriétaires et à nos forêts. Surtout, un moyen de garder ici des millions de dollars qui, pendant trop longtemps, ont pris la route du Sud. Avec Sylvain Cossette, nous irons à notre prochaine intervention.

0: si on parlait maintenant de Telesat qui décroche un contrat majeur pour assurer la communication dans l'Arctique. On parle d'un contrat vraiment colossal qui place une entreprise canadienne au cœur des communications militaires dans le Nord. La société Telesat, basée à Ottawa, vient de décrocher un contrat de 2,3 milliards de dollars pour fournir des services de communication par satellite aux forces armées canadiennes dans l'Arctique. Un contrat historique, le plus important jamais signé par l'entreprise. Ce projet est piloté par l'Agence de l'investissement pour la défense qui confirme que Telesat ajoutera 69 nouveaux satellites en orbite basse à sa constellation. L'objectif? Accroître massivement la portée et la capacité du réseau et offrir des communications sécurisées, résilientes et fiables dans des régions de haute latitude. On parle ici d'un environnement où les communications sont souvent difficiles, voire impossibles. Ces satellites serviront à connecter les avions de chasse, les drones, les navires, les brise-glaces et même les bases opérationnelles avancées. Celles qui sont situées évidemment dans les zones plus isolées du Nord canadien. Pour l'armée, c'est un enjeu stratégique. Opérer efficacement dans l'Arctique, collaborer avec les alliés, renforcer la défense continentale. La commande de l'aviation royale canadienne, la commandante de l'armée de l'aviation royale canadienne, Jamie Spicer Blanchette, rappelle que les communications souveraines et sécurisées sont essentielles pour protéger le territoire. Le service doit commencer au début de 2028. Une fois les satellites en orbite, Telesat pourrait offrir une couverture robuste dans des zones où les réseaux traditionnels ne fonctionnent tout simplement pas. Mais c'est aussi un point important pour l'entreprise qui espère rivaliser avec des géants comme Starlink, le réseau du milliardaire Elon Musk. Et ce contrat n'arrive pas seul. Telesat est en pleine expansion. Elle construit un nouveau campus présentement de haute technologie à Gatineau. Plusieurs centaines d'employés sont prévus. Et les satellites seront, eux, fabriqués à Montréal, ce qui renforce l'impact économique au Québec. Le PDG Dan Goldberg insiste sur un point. Toute la recherche et le développement derrière cette constellation ont été réalisés ici, au Canada. Le pays devient donc un acteur clé dans la course mondiale aux communications par satellite. Et pour les communications canadiennes, pour Telesat et pour l'industrie canadienne, ce contrat marque un tournant. Il modernise les capacités militaires dans l'Arctique et soutient l'innovation locale, positionnant le Canada dans un secteur stratégique où la concurrence internationale est féroce. Il fait présentement 22 degrés ici à Rimouski. Aujourd'hui, nous avions une météo ensoleillée, des vents du sud-ouest de 20 km/h avec des rafales jusqu'à 40. Ce soir et cette nuit, dégagé, minimum de 18. Jeudi, demain, généralement ensoleillé, maximum de 28. Pour la nuit, dégagé, minimum de 18. Et vendredi, ensoleillé avec un maximum de 26. Donc, c'est vraiment du beau temps la fin de semaine, excepté dimanche où on annonce un petit peu d'averse. Mais pour le reste, ça s'annonce dégagé et ensoleillé.
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0: Présentement, nous avons une belle nouvelle, c'est que Costco, plus tard, c'est des retombées positives à Rimouski. Ça fait maintenant un an que Costco a ouvert ses portes et suite aux recherches et aux analyses qu'ils ont faites, on trouve que cet achalandage-là profite aussi aux commerces voisins, c'est-à-dire les entreprises situées autour du boulevard Jessup, où on voit une augmentation de la clientèle, plus de circulation, plus de visibilité, plus de ventes aussi. Même les restaurants du secteur disent avoir remarqué une hausse depuis l'arrivée du géant américain. Costco compte maintenant plus de 200 travailleurs, dont plusieurs à temps plein. Des emplois stables, des salaires compétitifs, des avantages sociaux qui attirent beaucoup de candidats. L'entreprise confirme d'ailleurs qu'elle n'a aucune difficulté à recruter, ce qui est plutôt rare dans le contexte actuel. Un autre élément important, c'est l'essence. La station-service de Costco a eu un impact sur les prix de l'essence dans la région. Les automobilistes l'ont remarqué. Les écarts se sont resserrés et les baisses de prix sont plus fréquentes. Un effet de concurrence qui profite effectivement à tout le monde, même à ceux qui ne sont pas membres. Sur le plan municipal, la ville de Rimouski observe aussi des retombées. L'arrivée de Costco a accéléré le développement du secteur, attiré de nouveaux projets et renforcé l'attractivité commerciale de l'est de la ville. Le terrain autour du magasin continue d'évoluer et d'autres entreprises pourraient s'y installer dans les prochaines semaines. Bien sûr, il n'y a rien de parfait. La circulation reste quand même un défi. Elle se densifie autour de ce point-là, surtout aux heures de pointe, bien sûr. Et certains commerçants plus petits ressentent un peu la pression d'un joueur aussi dominant. Mais dans l'ensemble, le bilan est largement positif. De mon côté, je vais vous laisser en musique après la pause, jusqu'à l'heure et avec les nouvelles de notre ami Alphonse. Et je vous remercie encore vous m'avez permis de partager ce temps-là avec vous. C'est un rendez-vous pour demain, même heure, même poste, avec la musique, encore des nouvelles et beaucoup, beaucoup, beaucoup de plaisir. Bonne journée à tout le monde.
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0: Bonjour à toutes et à tous, bienvenue à votre bulletin de nouvelles régionales sur Flow 96.5, Alphonse Logo, ici au micro pour vous informer. Dans environ un mois, le Festival Jazz International de Rimouski sera de la partie pour la 40e édition. L'événement aura lieu précisément du 3 au 6 septembre. Il proposera une programmation bonifiée mettant à l'honneur la relève régionale et de grands noms de la scène jazz. Sous le chapiteau, le festival renforcera son communiqué cette année sa collaboration avec le Cégep de Rimouski en accueillant notamment la Ligue d'improvisation et le programme Jazz Pop. Le dimanche 6 septembre à la clôture, le Grand Prix de la Relève Festival Jazz mettra en lumière quatre formations émergentes. Elle sera clôturée par un 5 à 7 électro jazz du Brise-Lame devant le coucher du soleil suivi du traditionnel jam de fermeture à la brasserie artisanale Le Bien Le Malte. L'Académie des Arts du Feu de Montréal est également annoncée pour être de la partie avec des spectacles immersifs. Le volet des escales revient en force cette année avec notamment un concert intimiste du contrebassiste Greg Petro Klampanis chez Audition Musique. Grâce à une nouvelle collaboration avec la scène mobile du Festibus, le projet Jazz en balade amènera l'artiste Isabelle Charlot à Saint-Valérien, Saint-Marcelin et Saint-Fabien, tandis que plusieurs autres prestations gratuites animeront Rimouski et la municipalité de Sainte-Luce. Le site principal bénéficiera cette année d'un aménagement renouvelé pour permettre aux familles de profiter d'activités gratuites en matinée avec des jeux gonflables, du yoga et de la salsa. On notera également le retour du circuit à vélo Cyclomini. Et enfin, pour ajouter de la couleur à cette édition, notez que le musée régional de Rimouski accueillera cette année une exposition historique de photos et d'affiches à découvrir absolument. Jour 2 ce mercredi pour le défi Vélo Tour, vélo plein air avec la participation de 36 cyclistes qui ont quitté Rimouski mardi pour Pointe-à-la-Croix. Ils ont parcouru pour cette première journée environ 200 km avant le coucher du soleil. Pour ce deuxième jour, ils doivent rallier Carleton-sur-Mer sur une distance de 143 km. Organisé en trois pelotons, c'est au total 700 km que les participants doivent parcourir en cinq jours dans les paysages bucoliques du Bas-Saint-Laurent et de la Gaspésie. Les fonds amassés iront en soutien aux activités de l'association du cancer de l'Est qui a suivi avec fébrilité ce top départ mardi au stationnement du sanctuaire Sainte-Anne de la Pointe-au-Père de Rimouski. Audrey-Anne Bryan, directrice de la communication et marketing de l'Association du cancer de l'Est du Québec, était là au point de départ.
1: On est quand même très contents. Les gens sont de bonne humeur. Le moral est bon, malgré que ça commence en force un défi de cette ampleur-là. Donc, on est un petit peu fébrile là, ce matin. Là, ça rajoute un peu de piquant à notre défi.
2: L'objectif n'est pas tant atteint cette année en termes financiers. La mobilisation financière continue quand même.
1: Les objectifs sont quand même relativement atteints. On a encore dépassé des objectifs de commandite cette année. Là, on est vraiment très contents. En plus, qu'on avait deux événements vélo, donc on avait peur peut-être que ils se cannibalisent les uns entre eux. Mais non, on est très, très satisfaits. Mais c'est sûr qu'on est encore en collecte de dons. Donc, les gens peuvent continuer à encourager les participants tout le long de la semaine. Donc, oui, on est très contents. En fait, nous, on est là essentiellement pour offrir un hébergement et des services de proximité pour les gens atteints de cancer partout dans l'Est du Québec. Donc, notre plus gros service, évidemment, c'est l'hôtellerie Omer Brazeau. Donc, essentiellement, les fonds recueillis vont au maintien de l'établissement qui nous permet d'accueillir plus de 3000 personnes par année pour qu'ils puissent recevoir leurs soins en région.
0: Le Mitis Lab de Montjoly vient de dévoiler une nouvelle programmation d'ateliers créatifs au profit des jeunes, adultes et aînés de la région de la Mitis. Étendue sur les mois d'août et de septembre, ces ateliers visent à faire découvrir aux participants différentes facettes de la création numérique. Ils pourront notamment apprendre à créer des autocollants personnalisés avec une machine Cricut, à faire des impressions sur t-shirt et s'initier au design style par exemple. La nouvelle programmation permet aussi de donner des outils aux participants en vue de savoir programmer des jeux vidéo, apprendre les bases de l'informatique, de l'intelligence artificielle ou encore avoir des rudiments et des techniques de message pour devenir DJ. Cette programmation vise, selon Jonathan Laterreur, le directeur général du Mitis Lab, à rendre les technologies numériques accessibles à l'ensemble de la population de la Mitis grâce à des activités pratiques adaptées à différents niveaux d'expérience. La maison La Débrouille, ici à Rimouski, annonce l'ouverture officielle de sa maison de deuxième étape. Elle servira à offrir aux femmes, aux personnes trans et à leurs enfants un accès à un logement transitoire en contexte de violence post-séparation. D'une capacité d'accueil de 50 personnes, la maison s'adresse aux personnes ayant besoin d'une adresse confidentielle et d'un accompagnement dans leur démarche de reprise de pouvoir. Elle offrira également des services d'urgence en tout temps et des séjours pouvant aller jusqu'à 24 mois. Une durée qui, selon un communiqué, favorisera un accompagnement global en termes de stabilisation financière, recherche de logement permanent, démarche juridique, voire une reprise de pouvoir totale sur sa vie. Il faut dire que ces nouveaux services viennent s'ajouter à la présence tous les jours de la semaine 24 heures sur 24 de l'équipe d'intervention de La Débrouille et répondent, selon le même communiqué, à un besoin criant. Et puis la Sûreté du Québec qui continue de sévir sur nos routes contre l'excès de vitesse, considéré comme l'une des principales causes des collisions mortelles avec des blessés graves au Québec. Un constat d'infraction de 1 106 $ assorti de 10 points d'inaptitude a été administré à un Rimouskois de 53 ans lundi soir pour un grand excès de vitesse sur la 132 dans le secteur du Bic à Rimouski. Le permis de conduire a été également suspendu pour une période de 7 jours. Selon un communiqué, le Rimouskois circulait à 125 km/h dans une zone de 70 km/h. Ce sera tout pour ce bulletin de nouvelles. Merci de l'avoir suivi. 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

0: Bonjour à toutes et à tous, bienvenue à votre bulletin de nouvelles régionales sur Flo 96.5. Alphonse Logo, ici au micro, pour vous informer. Dans environ un mois, le Festi-Jazz international de Rimouski sera de la partie pour la 40e édition. L'événement aura lieu précisément du 3 au 6 septembre. Il proposera une programmation bonifiée mettant à l'honneur la relève régionale et de grands noms de la scène jazz. Sous le chapiteau, le festival renforcera, selon un communiqué cette année, sa collaboration avec le Cégep de Rimouski en accueillant notamment la Ligue d'improvisation et le programme Jazz Pop. Le dimanche 6 septembre, à la clôture, le Grand Prix de la Relève Festi Jazz mettra en lumière quatre formations émergentes. Elle sera clôturée par un 5 à 7 électro-jazz du Brise l'âme devant le coucher du soleil, suivi du traditionnel jam de fermeture à la brasserie artisanale Le Bien Le Malte. L'Académie des Arts du Feu de Montréal est également annoncée pour être de la partie avec des spectacles immersifs. Le volet des escales revient en force cette année avec notamment un concert intimiste du contrebassiste Greg Petro, Lampanis chez Audition Musique. Grâce à une nouvelle collaboration avec la scène mobile du Festibus, le projet Jazz en balade amènera l'artiste Isabelle Charlot à Saint-Valérien, Saint-Marcelin et Saint-Fabien, tandis que plusieurs autres prestations gratuites animeront Rimouski et la municipalité de Sainte-Luce. Le site principal bénéficiera cette année d'un aménagement renouvelé pour permettre aux familles de profiter d'activités gratuites en matinée avec des jeux gonflables, du yoga et de la salsa. On notera également le retour du circuit à vélo Cyclomini. Et enfin, pour ajouter de la couleur à cette édition, notez que le musée régional de Rimouski accueillera cette année une exposition historique de photos et d'affiches à découvrir absolument. Jour 2 ce mercredi pour le défi Vélo Tour, vélo plein air avec la participation de 36 cyclistes qui ont quitté Rimouski mardi pour Pointe-à-la-Croix. Ils ont parcouru pour cette première journée environ 200 km avant le coucher du soleil. Pour ce deuxième jour, ils doivent rallier Carleton-sur-Mer sur une distance de 143 km. Organisé en trois pelotons, c'est au total 700 km que les participants doivent parcourir en cinq jours dans les paysages bucoliques du Bas-Saint-Laurent et de la Gaspésie. Les fonds amassés iront en soutien aux activités de l'association du cancer de l'Est qui a suivi avec fébrilité ce top départ mardi au stationnement du sanctuaire Sainte-Anne de la Pointe-au-Père de Rimouski. Audrey-Anne Bryan, directrice de la communication et marketing de l'Association du cancer de l'Est du Québec, était là au point de départ.
1: On est quand même très contents. Les gens sont de bonne humeur. Le moral est bon, malgré que ça commence en force un défi de cette ampleur-là. Donc, on est un petit peu fébrile. Là, ce matin, là, ça rajoute un peu de piquant à notre défi.
2: L'objectif n'est pas tant atteint cette année en termes financiers. La mobilisation financière continue quand même.
1: Les objectifs sont quand même relativement atteints. On a encore dépassé des objectifs de commandite cette année. Là, on est vraiment très contents. En plus, qu'on avait deux événements vélo, donc on avait peur peut-être qu'ils se cannibalisent les uns entre eux. Mais non, on est très, très satisfaits. Mais c'est sûr qu'on est encore en collecte de dons. Donc, les gens peuvent continuer à encourager les participants tout le long de la semaine. Donc, oui, on est très contents. En fait, nous, on est là essentiellement pour offrir un hébergement et des services de proximité pour les gens atteints de cancer partout dans l'Est du Québec. Donc, notre plus gros service, évidemment, c'est l'hôtellerie Omar Brazo. Donc, essentiellement, les fonds recueillis vont au maintien de l'établissement qui nous permet d'accueillir plus de 3000 personnes par année pour qu'ils puissent recevoir leurs soins en région.
0: Le Mitis Lab de Montjoly vient de dévoiler une nouvelle programmation d'ateliers créatifs au profit des jeunes, adultes et aînés de la région de la Mitis. Étendue sur les mois d'août et de septembre, ces ateliers visent à faire découvrir aux participants différentes facettes de la création numérique. Ils pourront notamment apprendre à créer des autocollants personnalisés avec une machine Cricut, à faire des impressions sur t-shirt et s'initier au design style, par exemple. La nouvelle programmation permet aussi de donner des outils aux participants en vue de savoir programmer des jeux vidéo, apprendre les bases de l'informatique, de l'intelligence artificielle ou encore avoir des rudiments et des techniques de message pour devenir DJ. Cette programmation vise, selon Jonathan Laterreur, le directeur général du Mitis Lab, à rendre les technologies numériques accessibles à l'ensemble de la population de la Mitis grâce à des activités pratiques adaptées à différents niveaux d'expérience. La maison La Débrouille, ici à Rimouski, annonce l'ouverture officielle de sa maison de deuxième étape. Elle servira à offrir aux femmes, aux personnes trans et à leurs enfants un accès à un logement transitoire en contexte de violence post-séparation. D'une capacité d'accueil de 50 personnes, la maison s'adresse aux personnes ayant besoin d'une adresse confidentielle et d'un accompagnement dans leur démarche de reprise de pouvoir. Elle offrira également des services d'urgence en tout temps et des séjours pouvant aller jusqu'à 24 mois, une durée qui, selon un communiqué, favorisera un accompagnement global en termes de stabilisation financière, recherche de logement permanent, démarche juridique, voire une reprise de pouvoir totale sur sa vie. Il faut dire que ces nouveaux services viennent s'ajouter à la présence tous les jours de la semaine 24 sur 24 de l'équipe d'intervention de La Débrouille et répondent, selon le même communiqué, à un besoin criant. Et puis la Sûreté du Québec qui continue de sévir sur nos routes contre l'excès de vitesse, considéré comme l'une des principales causes des collisions mortelles avec des blessés graves au Québec. Un constat d'inflation de 1 106 $ assorti de 10 points d'inaptitude a été administré à un Rimouskois de 53 ans lundi soir pour un grand excès de vitesse sur la 132 dans le secteur du Bic à Rimouski. Le permis de conduire a été également suspendu pour une période de 7 jours. Selon un communiqué, le Rimouskois circulait à 125 km/h dans une zone de 70 km/h. Ce sera tout pour ce bulletin de nouvelles. Merci de l'avoir suivi. 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

0: Bonjour à tous, ici Denise, votre animatrice, et bienvenue à l'émission Un jour à la fois, une émission dédiée au mouvement des alcooliques anonymes. Les alcooliques anonymes sont une association de personnes qui partagent entre elles leur expérience, leur force et leur espoir dans le but de résoudre leurs problèmes communs et d'aider d'autres alcooliques à se rétablir. Le désir d'arrêter de boire est la seule condition pour devenir membre des AA. Les AA ne demandent ni cotisation, ni droit d'entrée. Nous nous finançons par nos propres contributions. Les AA ne sont associés à aucune secte, confession religieuse ou politique, à aucun organisme ou établissement. Ils ne désirent s'engager dans aucune controverse. Ils n'endossent et ne contestent aucune cause. Notre but premier est de demeurer abstinent et d'aider d'autres alcooliques à le devenir. Nous recevons aujourd'hui, comme à chaque semaine, un invité membre des AA qui vient nous parler de sa vie, des difficultés de son passé et de son expérience actuelle de rétablissement. Alors, il me fait très plaisir d'accueillir Louise, à qui je cède maintenant la parole.
1: Merci, Denise. Bonjour.
0: Bonjour.
1: Bon, alors, comme je parlais un petit peu avec toi avant le début de cette émission, moi, je suis arrivée à Alcoolique Anonyme en 1978, à l'âge de 25 ans. Alors, ça me rajeunit pas, c'est bien certain, mais je vais vous laisser calculer tout ça. Je suis arrivée à l'âge de 25 ans. Bon, comme on disait tout à l'heure, il y a des fois des gens trouvent que c'est chanceuse parce que je suis arrivée jeune. Puis en fait, moi, j'ai pas vu de chance là-dedans parce que j'aurais aimé commencer à boire à 25 ans plus tôt et arriver plus tard si j'avais à devenir une alcoolique. Mais ça n'a pas été ça mon parcours. Mon parcours, moi, c'est... J'ai commencé à boire très tôt. J'ai touché à l'alcool à l'âge de 12 ans pour une première fois. Et moi, je dois dire que je viens d'un milieu familial très dysfonctionnel et alcoolique aussi. Mon père est un alcoolique violent qui souffre de rage chronique. Alors, je suis venu au monde là-dedans, moi, et naturellement, on fait silence pour pas que mon père éclate. Et donc, j'ai des conditionnements par rapport à la peur, à la terreur, qui sont liés autant à ce que j'ai vu de l'alcoolisme très tôt, et aussi de la colère et de la rage. Ce qui a fait que, enfant, les souvenirs que j'ai enfant, c'est beaucoup, ça tourne beaucoup autour de la terreur, autour de la peur, puis l'incompréhension aussi. Et tu sais, souvent, on va entendre dans les collègues anonymes des gens qui disent « Ah, moi, le fait que j'ai bu, ça n'a pas rapport avec d'où je viens ou mon milieu familial. Bon, mes parents ont fait ce qu'ils pouvaient, tout ça. » C'est vrai. Aujourd'hui, je comprends que mes parents ont fait ce qu'ils pouvaient, mais pour moi, ça a un autre sens que ça. J'ai appris à honorer, moi, la souffrance qui m'a amené à boire. Je dis ça parce que ça a été... Ça fait partie de mon cheminement de rétablissement dans l'abstinence. Et c'est ça. Moi, ça m'a amené très jeune à avoir le sentiment que je ne vivrais pas longtemps. Je me souviens, j'étais au primaire, puis à l'époque, c'est sûr que c'était très religieux, bon, peut-être très sévère aussi. Donc, il n'y avait pas non plus de réconfort là. Je sortais d'un milieu où j'avais besoin beaucoup de réconfort, mais il n'y en avait pas. Donc, j'étais comme... Le sentiment que je portais en moi, c'était comme... la vie, c'est terrible, c'est épeurant, il n'y a pas de sécurité nulle part. Et je ne sais pas si je vais être assez forte. En fait, ce sont mes mots aujourd'hui. Naturellement, mais je traduis ce que je ressentais qui est très, très vivide à ma mémoire. Là. C'est que je sais pas, moi, j'aurais probablement pas ce qu'il faut pour survivre sur cette terre-là, dans cette atmosphère-là. Et j'ai des souvenirs très jeunes que puis à l'époque, on avait au niveau de la religion le petit catéchisme. Et je me souviens encore des questions en noir et des réponses en rouge, et puis sur le péché, quand est-ce que c'est un péché mortel, un péché véniel, en tout cas. Fait que déjà, très tôt, même cette dimension-là, qui aurait pu être apaisante pour moi, le petit Jésus, les anges et tout, c'était encore du domaine de l'autorité et de la punition. Ce qui fait que je me suis retrouvée intérieurement vraiment avec... un sentiment d'être toujours au bord du précipice. Ce qui a fait que, à un moment donné, j'ai quelques souvenirs où j'avais développé comme un pattern. Quand j'étais couchée, je bloquais ma respiration en espérant disparaître. Aujourd'hui, j'ai fait du bilage là, depuis ce temps-là. Mais c'est juste, j'amène ça pour expliquer un petit peu que mon arrivée avec ma rencontre avec l'alcool, moi, ça a été une porte, pas une porte d'enfer, une porte du ciel qui s'est ouverte pour moi. Donc, à l'âge de 12 ans, j'ai eu une permission pour découcher. Je suis allé coucher chez une amie, on s'en allait à une expédition de ski le lendemain. J'ai 12 ans, c'est la première fois que ça arrive, j'étais un enfant. Et cette petite fille-là, ses parents sont pas là, il y a un bar et tout. Et on décide de prendre chacun un grand verre à liqueur, puis on met une petite rasade là, de chacune des bouteilles là, dans le verre pour pas que ça paraisse, pour que le niveau reste. Et c'est ma première rencontre avec l'alcool, puis naturellement, à 12 ans, un verre de phare comme ça. Puis bu vite au cas où que les parents reviennent, pas se faire prendre, ben c'est sûr que j'ai tombé à renverse. Puis avant de vraiment tomber à renverse et de plus me rappeler de rien, ben là, mes élans pour la vie ont voulu ressortir et là, mon goût de devenir une ballerine s'est prononcé. Et j'ai voulu faire le saut du grand signe et je suis arrivé la tête sur un coin de bureau où est-ce que je me suis vraiment blessée. Là, je me suis fendu la tête. Bon, ça a été dramatique. Il a fallu que j'aille à l'hôpital, les points de suture et tout. Puis là, parce que moi, j'étais à terre, je bougeais plus. Est-ce que j'étais morte? Tu sais, ma petite amie... Et en fait, c'est ça, j'étais probablement assommé et blackout aussi. Bref, ça a été ma première rencontre avec l'alcool. Normalement, puis ça fait tout un drame aussi, hein. Faut pas oublier ça. Normalement, ça aurait été suffisant pour dire, hey, on n'en parle même plus, puis on touche plus à ça. Puis ce qui s'est passé avec moi, ça a été le contraire. C'est comme si malgré le drame, malgré la peur, malgré le blâme et tout, en fait, ce que j'ai, moi, entendu en dessous de tout ça, c'est un petit espoir qui a collé après moi, qui a collé en moi, dans le sens que peut-être que j'aurais quelque chose, je vais être capable de vivre, peut-être. Et j'ai surtout contacté un rêve, j'aurais aimé ça, devenir une ballerine, après ça, bon. Et ça, ça m'a donné de l'espoir. Et, tu sais, l'association s'est faite bien malgré moi, naturellement. Et j'entrais dans l'adolescence, et avec tout ce que ça veut dire, puis surtout à cette époque-là, dans le début des années 70, ça a été une époque effervescente, incroyablement, par les années qui ont suivi. Et j'ai embarqué, j'ai tombé à plein là-dedans. Et avec l'alcool qui s'est infiltré tranquillement, parce que là, j'ai commencé à m'approcher de quelques petites jeunes filles un petit peu plus vieilles que moi, qui avaient l'air à connaître un petit peu plus la vie. J'ai appris à fumer. Il y en a qui etc., etc. Fait que je suis rentré là-dedans à plein, comme, et voilà, il y a une place pour moi sur la planète. Et... malgré que j'ai été malade, parce que moi, c'est sûr, j'ai bu de la bière et tout ça parce que c'était accessible, mais j'aimais beaucoup le phare, là, la boisson forte, brandy, rhum et tout ça, parce que c'était, ça chauffait, là, c'était J'ai l'impression que c'était comme l'équivalent de la force avec laquelle il y avait de la terreur autour de moi. C'était comme un peu un poids similaire. Naturellement, j'en parle aussi. On n'est pas supposé parler des drogues et tout, mais je veux juste le nommer dans le sens que ça a fait partie de mon parcours et de cette époque-là aussi, c'était omniprésent. J'ai naturellement baigné dans toutes les drogues de l'époque. Et ça aussi m'a permis de cheminer, de me faire une place, de devenir quelqu'un alors que je pensais mourir très tôt. J'ai eu le sentiment que la terre m'appartenait à un moment donné. Et je suis devenue aussi quelqu'un de très extroverti. On me cherchait pour les parties. Moi, ça a été comme, c'est ici que ça va changer. Moi, je dois vous dire que j'ai vu la souffrance de ma mère en tant que victime de la violence. Et aujourd'hui, je comprends que ce qui s'est installé en dedans de moi, c'est jamais je ne serai une victime, parce que je l'étais déjà, moi aussi, c'est sûr, là. Mais la souffrance de ça, et ce qui s'est installé en dedans de moi, ça a été comme le désir de devenir quelqu'un d'autre de très puissant.
0: Et c'est... merci, Louise, pour avoir mis la table déjà sur... Les origines, comment est-ce que tout ça a commencé, ton histoire, ton cheminement. Et c'est là qu'on voit à quel point la peur, la folie des grandeurs, vouloir être quelqu'un, vouloir être meilleur, vouloir être vraiment meilleur que d'autres peut-être, ce sont tous des comportements qui sont reliés, mais dans ton cas, c'était la terreur. Alors, on s'arrête là-dessus pour une pause. Merci, Louise. Nous sommes de retour à l'émission « Un jour à la fois ». Alors, vous êtes toujours en compagnie de Louise, notre invitée. Moi, c'est Denise. Et je vais maintenant vous lire un court texte inspiré de la littérature AA et plus spécifiquement du petit livre.

0: Une chose qui est ressortie de tous les témoignages recueillis, c'est que la vie ne devient pas rose du moment que l'on arrête de boire. Au contraire, il y a encore beaucoup de souffrance qui nous attend sur le chemin du rétablissement. Souffrance qui est d'autant plus difficile à accepter ou à comprendre que l'alcool n'est plus là pour nous engourdir et pour justifier nos comportements déficients. Jusqu'où cela peut-il nous mener? Si l'alcoolisme est une maladie progressive, en va-t-il de même pour l'ivresse mentale? Magnifique texte, Louise. Merci de l'avoir choisi. Et je te laisse commenter sur la lecture et poursuivre ton partage.
1: Je trouve que ce texte-là me parle beaucoup. Moi, je traîne ça dans mon sac à main, ce petit livre-là. Et à certains moments donnés, quand je me retrouve un petit peu anxieuse, mal prise, ou des fois, simplement, j'ai besoin d'entrer à l'intérieur de moi pour m'aider, j'ai l'habitude d'ouvrir et de regarder ce qui se présente à moi. Ça m'aide à entrer en contact avec qu'est-ce qui se passe en dedans de moi aussi. Et j'ai choisi ce texte-là parce que c'est ce que je faisais avant d'entrer ici ce matin. Et l'ivresse mentale, en fait, c'est, même s'il n'y a pas nécessairement un consensus là, dans le collègue anonyme par rapport à comment ça se présente, si ça se présente, s'il y a une gradation ou pas, pour moi, c'est clair qu'il y en a une et que l'ivresse mentale, ça existe. Parce que ça fait longtemps que je bois plus, que je consomme plus. Et malgré le bienfait, le miracle, en fait, de ne plus avoir soif, de ne plus consommer d'alcool, il reste que la vie continue à se produire et à nous arriver. Alors, pour moi, naturellement, mon point, je fais beaucoup de démarches dans ma vie de croissance. Bon, j'ai été en thérapie, etc. Ça m'a amené à comprendre et à mettre des mots sur ce qui m'habitait. Parce que ce qui m'habitait avant d'arrêter de boire, naturellement, s'est manifesté fois 10, fois 100 dans l'abstinence. J'ai été naturellement sur un beau nuage rose pendant quelques années. C'était extraordinaire parce que j'ai consommé comme en fou aussi. Hein. C'était pas une petite consommation tranquille. Et j'ai vécu en fou aussi par la suite, au même rythme, dans le même... Donc, ce qui m'habitait, la peur, la terreur, le sentiment d'être... de pas avoir de place, en fait, ou de devoir survivre à la vie. De devoir survivre à la vie, en fait, j'étais toujours en état de survie. Sauf que j'avais des moments où est-ce que j'étais beaucoup plus, comment je pourrais dire, non, beaucoup plus apaisé, beaucoup plus facilement dans mes étapes et tout. Je faisais beaucoup de meetings. C'est quand je me retrouvais seule que... ces états-là d'anxiété, d'angoisse, d'incompréhension remontaient et j'étais pas capable non plus de les rencontrer vraiment puis d'en parler non plus parce qu'il y avait beaucoup de honte. Puis moi aujourd'hui, l'ivresse mentale, aujourd'hui, je reconnais quand je retombe dans ces états-là de honte, de mésestime de moi. Et c'est pas long, dans la vie, il nous arrive un peu toutes sortes de choses qui peuvent réveiller, en fait, ces états-là, ces incertitudes-là que moi, en tout cas, je porte, que j'ai appris à travailler au fil des ans, que j'ai appris avec le mode de vie des alcooliques anonymes à partager aussi, que j'ai appris à décortiquer aussi et à me rencontrer au-delà de toutes ces constructions-là, dans le fond, que j'ai dû mettre en place pour survivre, puis ne pas mourir, ne pas non plus devenir folle en quelque part, hein, parce que c'était, il y avait beaucoup d'extrêmes.

0: hein, dans mon cheminement, moi. Alors, ce que je veux préciser, dans le fond, c'est que l'ivresse mentale, ce qui peut être... c'est que ça se présente souvent subtilement. Alors que moi, je suis habituée à des grosses affaires noires et blancs qui explosent, puis avant et non. L'ivresse mentale, le poison de ça, c'est que c'est subtil. Pour moi, curieusement, ça commençait tranquillement. Parce que j'ai eu plusieurs épisodes d'ivresse mentale. J'ai pas toujours reconnu ça. Je l'ai reconnu par la suite, alors que j'en sortais. Mais je vais vous parler plus précisément de la dernière grosse ivresse mentale, en fait. Où est-ce que ça m'a mené? Ça m'a mené dans un état dépressif. J'avais arrêté de faire du meeting. Mais pas par choix, hein. C'est venu comme graduellement, après bien des années, bon, la vie, j'étais occupée, le travail, si, ça. Et c'est à un moment donné, je suis déménagée et puis j'avais cessé complètement de faire du meeting et aussi j'avais perdu beaucoup de gens autour de moi, qui a fait qu'à un moment donné, j'ai réalisé que je faisais plus de meeting du tout, puis c'était correct. C'était pas. J'avais l'impression que je portais le mode de vie dans moi, puis je t'ai préservé. Et surtout, c'est que j'ai eu la chance de ne pas avoir soif d'alcool. Je dis la chance, mais en même temps, ça aurait pu être un gros. Ça a été un piège, en fait. Parce que je me suis pas méfié. Je me suis pas méfié de l'ivresse mentale qui s'installait dans moi tranquillement. Avec toute cette espèce de folie-là, le négatif, on a raison en quelque part, parce que la vie est difficile. Puis oui, j'ai été offensée, j'ai été blessée, et de retomber dans cet état-là où je suis victime. Et bon, moi, c'est pas tout à fait pareil. Et bon, il y a cet état d'esprit-là dans lequel il y a une espèce de dialogue, un aller-retour... négatif, en fait, mais doucement, qui est quand même pas de l'ordre de l'explosion. Et c'est là que je me suis pas méfiée, moi. Et c'est ça qui a fait comme une tapisserie, un tapis, avec le temps, avec les années, et surtout avec une condition familiale qui a continué à se dégrader terriblement, malgré mon abstinence et tout ça. Au décès de mon père, ça a vraiment éclaté. Et la folie de l'enfance a vraiment... ça a couvé, en fait, toutes ces années-là. Et là, ça a ressorti fois mille et ça a été terrible. J'ai jamais rien vu venir. Et là, le fond, en fait, de, je dirais aujourd'hui, de négligence. J'étais pas nécessairement consciente, en fait, que j'avais... Je m'étais installée dans quelque chose de pas nécessairement spirituel. Alors, pour moi, de cet épisode-là, où est-ce que j'en suis venu à... Je vais passer le temps et les détails, mais je veux dire que la descente, en fait, dans laquelle ça m'a amené, ça n'a pas été la soif et le fait de retomber dans l'alcool. Dieu merci. Par contre, j'ai frôlé la folie en quelque part parce que dans le silence, personne ne le savait, j'avais décidé de mettre fin à mes jours, moi. Parce que c'est comme mon constat, c'était, ben, dans le fond, j'avais raison au tout départ. Je suis pas faite pour vivre cette vie-là. J'ai arrêté de boire, ça fait longtemps, j'ai tout fait ce qu'il fallait et tout ça. Et je me retrouve dans cet état initial-là où je suis complètement seule et désespérée. Alors, aujourd'hui, je le vois, mais au moment où j'étais dedans, naturellement, je le voyais pas. Et surtout, je le partageais pas. J'avais perdu tous mes contacts autour de moi et j'avais décidé de mettre fin à mes jours. Je vous passe un paquet de détails parce qu'il y a heureusement quelque chose en dedans de moi qui m'amenait toujours à aller vers quelqu'un, poser des questions d'extérieur à haut, là. Et il y a quelqu'un qui m'a fait ouvrir là-dessus. Et intérieurement, ça m'avait fait, Louise, ça te posait une question, est-ce que tu pensais en finir? Tu as le choix de répondre oui ou non. Et j'ai répondu oui, parce que... Et c'est ça qui m'a ouvert la porte, parce que j'ai décidé de m'engager à ne pas agir ça, ne pas mettre fin à mes jours. Et de donc d'ouvrir la porte. On ne sait pas ce qui va arriver. Non pas que j'ai eu un beau nuage rose qui s'est installé. Non, non. La remontée a été pénible, mais j'ai décidé de remonter un pas à la fois. Et je me demande, et j'ai réalisé à quel point j'étais déconnectée, puis j'avais besoin de ce sentiment de connexion avec un autre être humain. Connexion authentique, une réciprocité. Et c'est ça que j'avais pu dans ma vie. Et c'est quand, et là, j'essayais de me rappeler quand j'ai vécu ça, parce que je l'ai vécu dans ma vie. Et ça m'a ramené dans mes débuts d'alcoolique anonyme. Ou est-ce que ça a été tellement extraordinaire, ce sentiment-là de retrouver un contact avec d'autres êtres humains qui étaient chaleureux autour d'un café, autour, tu sais. Mais cette connexion-là était en moi et c'est ça, ce souvenir-là qui m'a sauvé puis qui m'a fait, Louise, tu recommences à faire du meeting.
1: Oh, merci Louise tellement de nous parler de cette façon, de ton vécu, ton cheminement avec l'ivresse mentale, le côté sournois, puis l'importance d'être vigilant. Merci, Louise. Rebonjour, ici Denise, en compagnie de notre invitée Louise. Nous sommes de retour à l'émission Un jour à la fois. 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Alors, nous allons poursuivre avec Louise et son beau partage. Louise, à toi.
0: Merci, Denise. J'ai le goût de poursuivre un petit peu dans ce que j'avais amorcé par rapport à l'ivresse mentale parce que pour moi, ça a été un redépart. Je suis revenue à AA sans avoir rebu, OK? Mais je suis revenue dans le circuit d'alcoolique anonyme et me voilà aujourd'hui très heureuse de ça. Je le répète, j'ai été privilégiée de ne pas rechuter, mais en même temps, j'ai manqué d'y laisser ma vie. Quand j'ai eu ce déclic-là où j'ai décidé, comme je mentionnais tout à l'heure, de quelqu'un qui m'a demandé ce que j'avais pensé à faire mes jours, tout ça, et j'ai décidé de dire la vérité, de juste dire oui, parce que c'était une intervenante, tu sais. Et je dois dire que moi-même, j'ai travaillé dans l'intervention en suicide. Alors, je savais à qui j'avais affaire et tout ça. Mais bref, de m'ouvrir, c'était quelque chose de spécial. Et là, ça a fait, OK, Louise, ton engagement, c'est tu retournes vers la connexion humaine dans un premier temps, parce que moi, j'ai perdu la foi hein, dans cette expérience de vie-là. Et j'ai roulé, moi, ça à foi. C'était comme, moi, là, j'avais pas de patron dans mon travail. Mon patron, c'était ma puissance supérieure. Moi, c'était comme, laisse faire le boss, là. Toi, qu'est-ce que t'en penses? Qu'est-ce qu'on fait ensemble? T'sais? Alors, je et moi, j'ai perdu la foi. Ça a été... et c'est ça, d'ailleurs, qui m'a amené là, aux portes de vouloir en finir, parce qu'il n'y a plus rien qui faisait de sens. Il n'y a plus rien qui faisait de sens. Et là, ça a fait comme ben, peut-être que ça doit recommencer par ce sentiment de connexion-là que j'ai perdu complètement. Je dois retrouver ça, une connexion humaine. Et ça va commencer par, Louise, va voir, va en ligne. Où est-ce qu'il y a des meetings dans ton coin? Va cogner à une porte d'alcoolique anonyme. Va t'asseoir dans une salle. Je savais comment ça se passait. J'en ai fait pendant des années, puis j'ai été impliqué puis tout ça. Et je savais aussi que je serais comme une nouvelle parce que je connaissais plus personne et que probablement les gens se tiennent en groupe hein, aussi, ont leurs amis, leurs proches et que bon, fallait que je sois tout seul de ma gang quelque part dans le meeting. Puis ça a fait, c'est pas grave, Louis, ça commence par ça. Et c'est ce que j'ai fait, j'ai trouvé un meeting tout près de chez moi puis il y en avait deux par semaine, le lundi midi puis le vendredi midi, puis ça a fait... Tu vas prendre une marche en même temps, puis tu vas marcher jusque-là, puis tu vas y aller. Tu vas rentrer, tu vas te donner la main. Tu sais, les aides d'honneur. Ben, il n'y a plus tellement de aides d'honneur aujourd'hui, comme moi j'ai connu. Mais il y avait quand même des gens à la porte qui font l'accueil. et tu vas donner la main, puis tu vas dire « Bonjour, je m'appelle Louise. » Puis tu vas aller t'asseoir dans le meeting, puis tu vas écouter ce qui se passe. Puis si ça fait pas ton affaire, ce que t'entends, tu sais, il y a toujours des slogans au mur. Tu vas lire les slogans en arrière, puis tu vas penser, méditer, penser. Qu'est-ce que ça te dit, ce slogan-là, Louise? Tu vas faire ça. Tu vas écouter, puis tu vas repartir. Tu vas dire « Bonjour, je vais revenir lundi prochain ou vendredi prochain. » Je savais que ça serait pas confortable du tout. OK? Que ça serait pas le bienfait d'un verre d'alcool. Tu sais, au niveau du ressenti, je parle. Mais je savais que c'est ce que je devais faire par l'expérience que j'avais eue aussi. Et c'est ce que j'ai fait. Puis à un moment donné, je me suis dit, les gens vont me reconnaître. Ils vont me dire, oh, moi, ça, on l'a vu la semaine passée. Là, on va la voir. Bon. Ça a pris un petit peu de temps. Mais moi-même, je me dis, Louise, va donner la main. Va dire, oui, m'appelle Louise. Et éventuellement, il y a des membres qui ont commencé à s'approcher de moi, puis à me dire, tu restes-tu dans le coin? Ça fait-tu longtemps que t'es dans l'or? Et là, je commence à parler un petit peu. Un petit peu. Puis là, tu reviens-tu la semaine prochaine? Oh, viens, il y a quelqu'un qui va prendre son gâteau. Et j'ai commencé tranquillement à avoir des petits échanges comme ça. Et à un moment donné, il y a quelqu'un qui m'a demandé, veux-tu faire le café? J'ai pas personne. Pour mes vendredis, pour tel mois. J'ai dit oui, je vais le faire. Tu sais, tout ça, là, moi, ce que j'avais vécu dans mes débuts, tu sais, au bout d'une quarantaine d'années, je me retrouve là et je sais que je dois dire oui. Et je le fais silencieusement, humblement, mais je le fais. Puis je me raccroche à ça, là, comme quelqu'un qui est tombé en bas de la falaise puis qui est pogné après une racine, puis qui tient. Je le fais de cette façon-là. Et ça a été le début de quelque chose de merveilleux. J'ai fait du café. Là, les gens me voyaient là. Puis plutôt que de m'asseoir sur la chaise, je restais debout. Je leur offrais le café. Puis je disais bon meeting, comme une nouvelle. Puis j'ai un sourire, moi, quand je suis dans mon cœur, je sais que c'est une de mes forces. J'ai un sourire qui est naturel. Puis je suis bien dans ça. Et c'est ça qui a commencé à se remanifester. Puis j'ai commencé à avoir du feedback de ça. Tu t'as donc bien un beau sourire. Là, ça fait comme, oh, ça fait du bien, on a besoin de ça. Fait que juste, ça m'a permis de retrouver comme un côté de moi qui est authentique, qui est dans l'amour, je dirais. OK, je veux pas avoir la sirupeuse, là, parce que, mais qui est dans la bienveillance. L'amour dans le sens de la bienveillance humaine. C'est à ça que je me suis reconnecté, puis c'est ce qui m'a permis de retrouver le contact avec des membres. Et là, il y a des membres qui ont commencé à me demander, veux-tu faire ci, veux-tu faire ça? Oui, oui, OK. Et là, il y a quelqu'un qui m'a demandé, Louise, moi, je veux une femme, veux-tu parler? Et là, ça a été mon Dieu. Et là, la honte d'avoir laissé le mouvement, d'avoir laissé les meetings. Et moi, j'ai parlé dans mes premières années, mes 10 premières années, j'étais très active dans le Collège Canadien. J'ai parlé, j'ai pris plein de fonctions. Bon. Et là, de devoir m'exposer dans... c'est quoi l'intermède? Qu'est-ce qui est arrivé? J'ai pas bu. Mais qu'est-ce qui est arrivé? Jusqu'où je suis allée? De rouvrir cette porte-là et de m'exprimer dans ça, ça fait, je peux pas dire ça, j'ai honte. Puis tu sais, qu'est-ce que le nouveau va dire? Et là, j'ai décidé de retrouver un peu l'état d'esprit dans lequel j'étais quand j'allais partager. Je demandais tout le temps à moi, ma puissance supérieure, de dire, écoute, moi là, j'en ai long à raconter. Fais-moi donc fermer la trappe, là, si c'est pas nécessaire. Que je puisse simplement parler avec mon cœur. Simplement, parce que c'est ça qui... Tu sais, c'est un miracle aussi. Il y a quelque chose de mystérieux dans le partage. Hein? On dit des choses, mais on ne sait pas qui ça rejoint. Et des fois, quand on est dans notre volonté personnelle, on veut faire une démonstration, tout ça. Et ça, pour moi, ça ne marche pas. Et c'est pas ça que je souhaite non plus. Fait que j'ai retrouvé ça de moi, me dire, j'ai le goût de communiquer, d'être de cœur à cœur. Puis, ça m'appartient pas. Toi, tu sais qui a besoin d'entendre ce qui va sortir de moi, en fait. Juste de me disposer de cette façon-là, et j'ai décidé de m'exposer dans « Je reviens sans avoir rebu, mais je reviens comme je viens de vous raconter. » Et en quelque part, je vis beaucoup de honte, j'ai peur d'être jugée dans ça et j'ai peur de en fait, je veux pas décourager la personne nouvelle qui arrive, mais de m'exposer tel quel. Et j'ai fait ça, sans raconter d'histoire et tout simplement. D'une part, moi, là, ça m'a amené une libération incroyable. Parce que je retrouvais un côté de moi aussi où j'ai besoin d'authenticité, puis j'ai besoin de connexion. Puis je sais aujourd'hui pour moi que de connecter avec quelqu'un d'autre, c'est dans mon authenticité. C'est à travers ça que ça passe. Et j'ai eu la surprise après, des banques sont venues me voir. Il y avait plein de gens qui étaient aux prises avec des états mentaux comme ça, puis qui faisaient du meeting, qui n'avaient pas arrêté, mais qui étaient incapables d'en parler, comme moi. Fait que c'est comme si ça contribuait aussi à ouvrir la porte, le cœur de plusieurs personnes qui n'avaient pas arrêté de faire de meeting, mais qui étaient dans un état de... En tout cas, je ne qualifierais pas que c'est de l'ivresse mentale pour eux autres, pour parler de moi, mais qui n'étaient pas bien. Puis qui ne pouvaient pas non plus en dire, en exprimer la peur d'être jugé, la peur d'être rejeté, la peur de se faire dire, se faire évaluer dans notre cheminement. Fait que pour moi, ça a été mon retour. Puis ça fait depuis, j'ai recommencé en fait en 2022. Fait que c'est quand même pas si loin, on est en 2026, là. 2023. Début 2023. Et tout ce qui s'est produit depuis, comment je suis plus au même endroit... Et comment j'apprends à accueillir la vulnérabilité qui m'habite. J'apprends à utiliser mes outils aussi à travers l'alcoolique anonyme, notre mode de vie, tout ça. Puis j'ai aussi appris à... Tu sais, cette introspection-là, j'avais déjà. Mais moi, c'était comme si ma grande difficulté, et même incapacité, des grands bouts de temps, de rencontrer... La vulnérabilité que je te parlais tout à l'heure, la vulnérabilité profonde, et c'est là aujourd'hui que je sais que je peux rencontrer ma puissance supérieure à travers cette vulnérabilité-là pour pouvoir revenir à lumière.
1: Et tout ça, comme tu le dis si bien et si souvent dans ton partage, la connexion humaine, hein, d'être grounded sur le cœur, tout ça t'amène à cette vulnérabilité. Avec, bien sûr, la puissance supérieure qui nous qu'on peut confier. Alors, merci Louise, on va poursuivre après la pause. Merci. Nous sommes de retour à l'émission Un jour à la fois. Je m'appelle Denise et toujours en compagnie de notre invitée Louise pour ce dernier segment d'une belle rencontre. Si vous recherchez une réunion des alcooliques anonymes, plusieurs solutions s'offrent à vous par téléphone au 1-866 ligne AA, ou si vous préférez, 1-866-544-6322. C'est un membre des Alcooliques anonymes qui vous répond de 9h à 22h, 7 jours sur 7. Aussi, via Internet ou en téléchargeant l'application Meeting Guide sur votre cellulaire, vous aurez accès aux horaires des réunions en présentiel et en ligne, où que vous soyez dans le monde. Je retrouve Louise et la poursuite de ton beau partage.
0: Merci, Denise. Je vais poursuivre dans la même veine parce que je souhaite arriver à une petite question là, que j'ai sur le service. Le fait d'être revenu, de m'être engagé à dire oui si on me demandait de faire une tâche, même si j'avais toutes sortes de récriminations dans moi, non, je peux pas, ça me tombe pas, c'est comme, je me suis engagée à reconnaître ça chez moi, mais à ne pas me laisser influencer par cet aspect-là qui touche en fait la peur, la dimension grise, noire là, de ce vécu-là, et de simplement dire oui, d'ouvrir la porte, d'ouvrir mon cœur. C'était mon engagement de base intérieurement. Aujourd'hui, je me rends compte que la chose la plus merveilleuse, mystérieuse aussi, que K.A. peut nous apporter, c'est la prise de conscience de la nécessité d'apprendre à ouvrir son cœur, son esprit. Et souvent, on s'en rend même pas compte qu'on a le cœur ou l'esprit fermé. Hein? La souffrance, c'est ça, c'est que ça obscurcit le tout. On se voit pas vraiment. Et on se croit justifié. Heureusement que, bon, malgré tout, à travers mon temps d'abstinence, et même si j'ai eu des grands moments d'ivresse mentale et tout, il reste que j'ai toujours poursuivi mes démarches personnelles, que ce soit en thérapie, que ce soit, bon, en tout cas, au niveau introspectif, je dirais, au niveau de la quoi. Donc, je veux pas qu'il y ait eu des acquis, là, au niveau d'une certaine conscience, de où est-ce que j'en étais. Bon, comment je le traitais, ça, c'était une autre paire de manches. Mais il y avait quand même cette conscience-là qui était développée. Dans le collègue anonyme, en tout cas, moi, ça m'a ramené à cette dimension-là. Moi, à l'époque, je sais pas si je peux mentionner ça ici, mais à l'époque de mes premières années dans le collègue anonyme, dans les années 70, il y avait un membre qui s'appelait Jacques T., de laquelle j'ai suivi Jacques, moi, pendant quelques années. Il donnait des sessions sur les couleurs de Dieu. Moi, je dois dire que j'ai un côté en moi artistique qui ne s'est pas réalisé totalement, mais les couleurs me parlent, la beauté me parle, et les couleurs de Dieu, ne serait-ce que de nommer ça comme ça, c'était comme moi. Le contenu aussi de ça, les couleurs de Dieu, qu'est-ce que ça veut dire quand et on parle de caractéristiques, en fait, de Dieu à travers ses couleurs, son émanation. Et, en fait, ça me ramène à, dans l'alcoolique anonyme, on a chacune des couleurs selon la palette qu'on représente, en fait. Et c'est à travers le service, je pense, qu'on peut déployer ces couleurs-là. Et souvent, on n'en est même pas conscient. Moi, ça a été comme le fait de m'engager à dire oui, dans la mesure du possible, naturellement, mais ça fait comme... Et quand j'étais pas bien, même après avoir dit oui, je me disais, Louise, est-ce que tu serais mieux d'être restée chez toi? Puis la réponse, c'était... Moi, je me force à répondre hein, quand je me pose une question. C'est quoi, Louise, la réponse? C'est comme non, ça aurait pas été mieux si j'étais restée chez moi. Donc, on poursuit. Et à travers le service, j'ai un feedback. Je sais en même temps que je vais donner, parce que je suis quelqu'un de perfectionniste aussi, mais en même temps, il n'y a pas que la perfection. Il n'y a pas ça, c'est le côté, peut-être, je dirais, négatif du perfectionnisme. Négatif et positif, parce qu'il y a une responsabilité aussi. Mais le côté dans le sens de vouloir connecter aussi, puis de bien connecter, parce que je sais ce que c'est qu'avoir besoin de pas me sentir isolé, d'être regardé dans les yeux quand quelqu'un me donne la main, d'avoir un sourire franc qui m'est adressé à moi. Je sais comment ça réchauffe le cœur. Et ça fait ça, moi, parce que je sais ça, parce que je suis porteuse de ça. Je sais que je suis sensible à ça chez l'autre. Et je peux, dans un moment, quelques secondes, une minute, deux minutes, redonner ça parce que je suis présente à ça. Le service, dans le fond, que je sois responsable à la littérature, parce que j'ai pris des responsabilités aussi maintenant, je vais partager, j'ai pris la responsabilité de la littérature dans un groupe, et j'aime beaucoup ça, et j'ai du bon feedback aussi, parce que les gens viennent voir après, me disent, où est-ce que tu nous as lu, c'est dans quel livre, quelle place, et je me dis, bon, l'important, c'est de susciter, en quelque part, l'intérêt, mais l'intérêt vivant, un peu par affection, par bienveillance, qui nous amène des fois à sortir de notre torpeur, parce qu'on sait pas, mais il y en a sûrement quelques-uns dans un meeting, puis qui sortent, que cette personne-là sorte du meeting avec un petit mot, un regard que j'ai eu, je sais pas, moi, tout simplement un moment bienveillant, spontané que j'ai pu manifester à travers une parole, un sourire ou un regard. Ça n'a pas besoin d'être bien élaboré, hein, des fois, juste parce qu'on sent ça. On n'en est pas toujours conscient, mais on sent ça. On sent que, oh, je suis en sécurité. Là, dans le moment, il y a une sécurité affective, émotionnelle. Et ça, le chemin que ça peut faire chez l'individu, ça m'appartient pas. Mais si moi, je peux contribuer de cette façon-là, par mon attitude, je dirais, à ce qu'il y a une porte qui peut s'ouvrir dans sa vie, puis bon, ça fait son chemin, mais ça m'appartient pas à moi, là. Fait que pour moi, le service, c'est pas tant... C'est, oui, de prendre des tâches, puis tout ça, mais c'est d'abord, avant tout, l'attitude dans laquelle je choisis de m'engager, d'être présente. Puis des fois, c'est pas facile, parce que des fois, je file pas. Il y a des fois, je suis comme, oh mon Dieu, je retombe dans mes affaires noires. Puis là, c'est comme, oh, je me suis toujours conté des histoires. C'est pas vrai que... Puis là, c'est comme Louise. Et là, je me ramène à... Quand j'ai commencé à faire du meeting où j'étais. Et c'est ça, hein, de reprendre conscience que... cet aveuglement-là peut tellement être subtil, peut tellement être convaincant aussi. Convaincant, même si on ne boit plus depuis longtemps, puis tout ça, comment ça peut être convaincant? Puis surtout la période dans laquelle on est socialement, tout ça, on est au défi sur tous les plans, humain, social, mondial, politiquement, tout ça. Et même si on n'en est pas nécessairement conscient, ça nous affecte. Parce qu'on a tous quelque chose en commun. On est des êtres humains. On a besoin les uns des autres. Et on sait que c'est, on est beaucoup, beaucoup, sollicité à revenir vers cette humanité-là qu'on porte en dedans de nous. Parce que l'autre choix, dans le fond, c'est cette espèce d'opposition-là dans laquelle on se retrouve souvent, hein, au niveau politique et tout. Et ça a un impact terrible, ça. Et moi, je sais que ça a un impact sur ma santé mentale. Je suis sensible à ça. Malgré que je suis quand même lucide, mais je suis sensible à ça. Fait que je me gère aussi des nouvelles. Puis là, je me dis, oups, Louis, c'est assez. Quand je commence à vouloir régler le cas de Monsieur X, l'autre bord de la frontière et tout, c'est comme Louis. On écoute des petits reportages sur la nature et sur la beauté. Alors, j'essaie de me gérer, mais à me ramener dans la bienveillance, B majuscule. Et ça me ramène dans les couleurs de Dieu. Peu importe quelle est notre puissance supérieure, aujourd'hui pour moi, parce que je dis quand j'ai perdu la foi, puis encore, je suis en redéfinition à ce niveau-là, parce que ça a pris de la profondeur. C'est pas juste... un rapport avec une puissance supérieure extérieure à moi. C'est vraiment à l'intérieur de moi, au niveau, et je sais que je suis en manque par rapport à ça, parce que c'est mon histoire à moi. La bienveillance, la confiance, moi, je suis pas venu au bon là-dedans, là. J'ai beau vouloir gérer tout ça, puis me traiter, comme on dit, il reste que je sais qu'il y a des... Il y a des failles en moi, il y a des vulnérabilités qui sont là, qui vont peut-être toujours rester, mais je veux garder la lucidité de me rappeler que c'est là et que je dois prendre soin de moi dans ça. Puis quand on n'a pas appris ça, c'est difficile. Fait que je te disais tout à l'heure quand je suis arrivée ce matin, c'est comme, ben oui, ça me stresse, même si je sais que, parce que il reste que, bon, j'ai appris que je dois... juste composer avec ça, cette incertitude-là que je porte en dedans de moi, puis cette vulnérabilité-là, cette peur-là, puis dire, bon, OK, Louise, tu sais, avec la prière de la sérénité, là, mon Dieu, donne-moi la sérénité d'accepter les choses telles qu'elles se manifestent, puis le courage de passer à l'action.
1: Et la sagesse d'en connaître la différence. Merci beaucoup, Louise, pour la bienveillance de ton partage avec un grand B. Et ta belle connexion avec un grand C humain qui certainement est passé à travers le micro. Nous allons terminer avec la déclaration de responsabilité. Je suis responsable. Si quelqu'un quelque part tend la main en quête d'aide, je veux que celle des AA soit toujours là et de cela, je suis responsable. Je remercie les participants à cette émission, notre invitée Louise, merci tellement. Les auditeurs et toute notre équipe, y compris notre technicien Jean-Guy. Alors, ici votre animatrice Denise qui vous invite à une prochaine émission d'Un jour à la fois. À très bientôt.

0: je vous le recommande grandement. C'est un grand roman que j'ai adoré.
1: J'ai beaucoup aimé l'originalité de la thématique. Ça fait du bien. Ça fait un petit vent de fraîcheur de lire là-dessus.
2: Un 5 étoiles.
1: Oh, oui, moi, j'ai clenché ça en 2 jours. Là.
3: Même si je l'ai lu 2 fois, la 3e, j'ai encore le goût de voir des images. Donc, c'est un très, très, très beau livre.
2: Toujours aussi excellent.
4: Oui, très, très bonne lecture.
2: C'est un de tes coups de cœur. Hein?
5: Oui, c'est un coup de cœur. C'est vraiment un beau roman.
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2: Bien le bonjour tout le monde, je m'appelle René Cochot et j'ai la grande joie d'animer cette émission consacrée à la littérature. Question d'inspirer vos prochaines lectures, voici le contenu de l'émission de cette semaine. Une entrevue avec Frédéric Antoine concernant sa bande dessinée Léo Major, parue chez Glénat. Anne-Marie Duquette présente le numéro 133 de la revue Le Sabord. Kim Morin, tu commentes quel roman cette semaine?
7: Je vous parle de L'enfance mortelle de Jean Dumont aux éditions David, collection Indocile.
2: Venise Landry, tu as choisi de nous parler d'un roman policier.
8: Ben, je vais vous parler du Loup noir de Louise Penney. Oui, la grande Louise Penney qui n'a pas fini de nous surprendre et c'est toujours chez Flammarion Québec.
2: Louis Gosselin, tu t'es intéressé à un thriller économique.
9: Un roman d'affaires et un thriller qui s'appelle Le Phénix des affaires d'Alexandre Vézina chez Béliveau Éditeur.
2: Sophie Dorval, de quel manga vas-tu nous parler?
10: Cette semaine, je vous présente la série de manga Le fantastique voyage de Nicolas au pays des démons de Asaya Miyanaga. C'est une série en 4 tomes aux éditions Neubi Neubi.
2: Amélie Bibeau, quelle est ta sélection?
11: Je vais vous parler de Nos sourires clignotants de Sophie Gagnon-Roberge aux éditions Édito.
2: Merci, tu t'es plongé dans quelle lecture?
12: Je vais vous parler de Moteur de recherche, le livre. C'est tiré de l'émission de Radio-Canada, Moteur de recherche, qui est animé par Mathieu Dugal. C'est aux éditions La Presse, illustration de Francis Desharnais.
2: Et de Sévigny, quel recueil de poésie nous suggères-tu?
13: Cette semaine, je vais vous parler de Poussiéreuse, qui a été écrit par Jessica Gagnon et publié aux éditions Personnages.
2: Bienvenue à votre rendez-vous littéraire, le Cochocho.

0: De l'encre aux mots, il n'y a qu'un geste, mais un geste qui transforme les pigments en lettres, en sons, en idées, en sens nouveaux. La conversion désigne par ailleurs cette agentivité humaine qui imagine et qui crée d'autres vocations aux objets qui nous entourent. L'identité est sujette à différentes conversions au cours d'une vie. Les auteurs-autrices du numéro 133 de la revue Le Sabord en retracent les grands bouleversements. Et pour en savoir plus sur l'ensemble du contenu de ce nouveau numéro du magazine, j'ai en studio exceptionnellement Anne-Marie Duquette, qui est la directrice littéraire et l'éditrice de cette magnifique revue littéraire. Bonjour Anne-Marie.
1: Bonjour.
0: Bienvenue à Sherbrooke.
1: Merci.
0: Alors, parlons des grandes lignes de ce numéro 133 que je trouve particulièrement beau. Bon, ils sont tous très, très, très beaux, mais lui, je sais pas, il m'a particulièrement plu.
1: Ben, il est un petit peu différent. C'est le dernier de notre directrice artistique par intérim, Ji-Yun Han. C'est le numéro qui clôt son année au Sabord. Et Ji-Yun a amené plusieurs, je trouve qu'elle a une signature visuelle très forte dans le Sabord. Et pour celui-ci, même pour le thème, c'est elle qui est arrivée avec cette idée de conversion que moi, je trouvais un petit peu radicale pour le Sabord. J'avais une petite réserve, je dois l'avouer, mais j'ai été convaincue assez rapidement. Je l'ai trouvée très belle. Donc, une idée, c'est ça. On est allé d'un côté un peu plus radical.
0: Bon, résume-nous un peu ce que l'on retrouve.
1: On retrouve plusieurs types de conversions vraiment différents. Nous, quand je l'ai imaginé, quand j'ai imaginé ce thème-là, je pensais vraiment à l'idée de convertir des objets de fonction, ce qui est à la base du geste créateur, tant en art visuel qu'en littérature. Cette idée de prendre des choses du quotidien et de les convertir pour en faire une œuvre, entre autres choses. Et j'ai été surprise de me rendre compte que les contributeurs, contributrices nous amenaient plutôt dans ce moment de la conversion, ce moment de basculement, les hésitations. Et c'est ce que j'ai beaucoup aimé. Donc, du côté des auteurs, des autrices, on trouve, comme toujours, à la fois de la prose et de la poésie. Du côté de la prose, on a celle très intime et réflexive de Marilyn Brick, qui nous amène dans la conversion, donc le passage de la fille à la mère au moment d'un accouchement. Cet entre-deux-là et la façon dont ça redessine nos liens familiaux. On a également une très belle conversion proposée par Sarine Demirjian, qui nous parlait d'une relation trouble à la terre natale, donc qui est différente de la terre habitée, surtout quand géopolitiquement c'est pas serein à la terre natale. Donc cette conversion là qui est pas évidente, qui est à la fois choisie et imposée, cette ambivalence et ce que ça amène dans les relations familiales. Mmh. On a également un texte de Kev Renaud, donc autrice de la région ici,
0: oui,
1: qui nous fait la faveur de signer un très beau texte. On est dans une narration enfant et c'est une petite de 10 ans qui souhaite se convertir à la religion chrétienne pour se rapprocher de sa grand-mère. Mais elle a quelques hésitations, petits doutes par rapport à Dieu. Et dernier texte en prose aussi absolument magnifique, qui est celui de Michael Trahan, qui signe souvent de la poésie, mais qui ici chez nous va signer un texte plutôt essayistique, réflexif sur l'amitié. Comment reconfigurer nos amitiés à l'âge adulte? Comment se faire des nouvelles amitiés à l'âge adulte? Qu'est-ce que ça implique? Du côté de la poésie, on a aussi plusieurs très belles prises de risque. Celle de Lily Charles, entre autres, qui nous propose un poème plutôt sur une fluidité dans le genre. On a également un poème de Marie-Josée Ayotte qui nous propose, elle, une conversion du tragique en espoir. Un long poème de Catherine-Anne Larangeau qui est tout à fait magnifique, là, qui retrace une maison qui est comme au carrefour, un peu à l'image d'une auberge espagnole, où des gens de plusieurs provenances vont et viennent, et ce moment où ils se rencontrent qui est fondamental dans l'identité. Et un poème de Ida Scarpino qui nous amène à ressentir la conversion en nous-mêmes. Du côté des arts visuels, le numéro rassemble les œuvres sculpturales installatives, notamment de Maggie Amel Metsos, qui est une œuvre absolument magnifique où elle reprend des tuyaux d'orgue. Oui. Il y a une dimension sonore qui est importante aussi. Il y avait des compresseurs qui soufflaient l'air dans les tuyaux pour les faire chanter. Ceux qui connaissent les compresseurs, vous savez qu'il y a un moment où ça se recharge. Donc, ça instaurait un rythme de respiration aussi assez impressionnant à l'échelle de l'installation. Donc, cette installation, il y a aussi également celle de Elias Nafa. Elias reproduit 300 têtes de missiles et il y a une œuvre sonore en background aussi pour représenter donc cet héritage avec le Liban où il y a encore de la famille qui réside et donc qui est en posture d'attaque. On a également une installation de Nadia Mir où elle revient sur la phrase phare de l'installation qui est « Tout geste est politique » et elle revient sur son héritage familial à la fois très syndical par son père et héritage familial algonquin aussi par sa mère. Et finalement, on a aussi l'installation de Martine Rodriguez qui va reproduire sa cour arrière. Et donc, il y a aussi encore une dimension sonore avec la voix, les chants de résistance. Le numéro compte aussi aussi le travail plus photo-cinématographique, cette fois-ci, de Sanaz Sohrabi, qui signe d'ailleurs la couverture. Mm-hmm. Donc, c'est un extrait d'un de ses films. Et donc, elle a une série là, de films sur l'exploitation pétrolière et sur les oubliés de ces histoires-là, de ces exploitations-là. Et on a finalement aussi les magnifiques captures au graphite du quotidien de Russell Banks, où on sent la solitude et à la fois le lien qui peut unir de jeunes adultes. Donc, un lien un peu trouble, on le sent bien.
0: Oui, je regarde ces illustrations, ça me fait penser un peu à Colville au niveau du style.
1: Mm-hmm, oui.
0: Voilà. Eh bien voilà, donc c'était un résumé de ce numéro 133 de la revue Le Sabord, Conversion. Merci beaucoup, Anne-Marie Duquette.
1: Merci.
2: Ici Kim Morin. Dans quelques instants à l'émission, je vous parle de L'enfance mortelle de Jean Dumont aux éditions David.

0: Elle aime lire et surtout partager son goût pour la littérature. Kim Morin.
1: Bonjour Kim.
2: Bonjour René.
1: Comment ça va?
2: Ça va très bien, toi?
1: Ben, ça va très bien. Kim, un véritable coup de cœur, c'est ce que tu m'as dit par rapport au livre dont tu as choisi de nous parler cette semaine. Et moi, j'ai eu la chance de voir l'auteur au Salon du livre de l'Outaouais. Il s'agit de Jean Dumont. Le livre dont tu vas nous parler, c'est « L'enfance mortelle » publié aux éditions David, la collection Indocile. Jean Dumont, il a reçu le prix Jacques Poirier. J'ai entendu son discours d'acceptation. Ouais. Un homme très, très, très modeste, très, très gentil. Ça semblait faire l'unanimité au Salon du livre de l'Outaouais. Parmi les membres du jury, c'était unanime, c'était le livre qui ressortait.
2: Ah, mais je le comprends vraiment parce que moi, ça a été ma pépite, en fait, de toutes mes lectures. Puis, je l'ai entendu aussi en entrevue. J'ai reconnu un peu de lui dans ce livre-là. C'est un ancien professeur au cégep qui s'est maintenant consacré à l'écriture. Mm-hmm. L'enfance mortelle, c'est son quatrième roman. C'est un petit bijou, vraiment.
1: Alors, ce petit bijou nous entraîne dans la vie d'un garçon de 12 ans. En fait, on suit un peu son quotidien et l'amitié qu'il tisse avec son chauffeur d'autobus haïtien.
2: Oui, voilà. C'est l'histoire de, je vais l'appeler Timoun.
1: Timoun.
2: Timoun, c'est le nom pour dire enfant en langue créole. C'est comme ça qu'elle appelle son chauffeur d'autobus. Timoun et tous les autres personnages, à part le chauffeur d'autobus, n'ont pas vraiment de nom. Ont tous des noms communs. Ça, c'est la particularité du roman.
1: Ben oui,
2: je vais vous en parler un petit peu plus tard dans la chronique. Mm-hmm. Donc, Timoun, un matin, il rentre dans l'autobus. Timoun, ce qu'il faut dire, c'est qu'il vit avec une particularité, une singularité que je ne vais pas vous nommer ce matin parce que je vais vous laisser le plaisir de découvrir cette particularité-là qu'il a. Une particularité que j'ai vraiment apprécier, découvrir, on le sait dès les débuts, là, dès les premières pages, au chapitre 3, c'est des courts chapitres, on le sait dès le début, sauf que j'ai vraiment aimé ne pas savoir pendant les premières pages, j'ai aimé ne pas savoir c'était quoi puis le découvrir. C'est sûr que si vous allez sur Internet puis que vous lisez la description...
1: Ne faites pas ça.
2: Non, faites pas ça parce qu'ils vont vous le dire, c'est quoi. La quatrième de couverture, ils le disent pas. Donc, j'étais... sa singularité, je vous la laisse découvrir, mais elle est très importante. Parce
1: D'accord.
2: que c'est ce qui fait en sorte que Timoun parfois se sent seul, se sent incompris, se sent séparé de tous les membres de sa famille, des camarades de sa classe et de tout ça. Et Mortimer, qui est le chauffeur d'autobus haïtien, tu l'as nommé tantôt, lui, il a perdu tous les membres de sa famille lors d'un séisme en Haïti. Et cette souffrance et cette solitude-là, c'est un lien entre les deux. C'est comme s'ils se reconnaissent.
1: Oui.
2: Et Mortimer, c'est comme un des seuls. C'est peut-être aussi pour ça qu'on sait c'est quoi son nom à lui. C'est un des seuls qui va comprendre vraiment Timoun, qui va l'écouter avec sérieux.
1: Ah, voilà.
2: Qui va le comprendre. Qui va même le faire réfléchir plus loin. Donc, tout le long du roman, c'est comme la vision de Timoun, de sa vie, de ses réflexions par rapport à ce qu'il voit, à ce qu'il entend. Puis Mortimer, il va l'accueillir, il va le faire réfléchir aussi. Vers la fin du roman, il se passe quelque chose dans la vie de ce Timoun-là, de cet enfant-là, qui va comme chambouler, qui va avoir un impact durable sur le reste de sa vie et du roman aussi. Puis, ce que j'ai beaucoup aimé de ce roman-là, c'est que il y a pas de grandes actions, d'effets de surprise, mais il y en a des tout petits en filigrane. Il y a comme des espèces de petits mystères qui

0: Cetis en filigrane du roman, ce qui fait qu'on a toujours un petit sourire dans le coin ou un petit « Ah ben! » qui s'échappe des fois pendant la lecture.
1: D'accord.
0: Puis ce que j'ai beaucoup aimé, c'est que l'auteur, il a réussi vraiment à nous faire voir la vision de l'enfant. Il a été capable de porter un regard sur la vie comme s'il avait 12 ans. Puis ce qui est beau, c'est que cet enfant-là, il a une maturité et une lucidité que peu d'adultes même ont, je dirais. Mais il apporte avec naïveté. C'est comme s'il nomme les choses, il dit les choses de façon très simple. C'est des petites pépites à chaque fois.
1: Ouais. Donc, c'est habilement écrit.
0: Vraiment. C'est comme si l'auteur a été capable de nous faire voir la vie à travers les yeux d'un enfant, de façon naïve, mais avec quand même un sérieux puis une maturité.
1: C'est quand même un tour de force là, de se placer dans la tête d'un enfant de 12 ans
0: vraiment.
1: Avec des réflexions d'adulte.
0: Vraiment, vraiment. Puis je trouve qu'il fait vraiment habilement parce qu'il est capable de parler avec intelligence, mais avec naïveté aussi.
1: C'est ça.
0: Vraiment.
1: Ouais, je pense que tu as des extraits à question qu'on se fasse une idée là, de la plume. Là.
0: Juste avant de lire les extraits, là, j'avais envie de vous parler. Tu sais, je vous parlais des noms communs qu'il utilise. Là. Ça, j'ai trouvé ça vraiment intéressant.
1: Oui, c'est vrai.
0: Parce que dans sa vie, tout le monde a un nom commun. Donc, mettons, sa mère, ça va être mère. Son père, ça va être père. Ses frères, je vous laisse la surprise de découvrir comment ils les appellent. Puis, ça fait vraiment rire parce que des fois, ça décrit vraiment bien les personnes.
1: Ah, d'accord.
0: Ou ça décrit vraiment bien la vision qu'il a de ces personnes-là.
1: Oui, il va
0: nommer son psychologue, par exemple, un certain nom qui fait vraiment rire. C'est super agréable à lire. Et l'extrait que j'ai choisi, il est en voiture avec son père. J'ai quand même pris le temps de choisir le bon extrait pour pas vous spoiler rien.
1: Oui.
0: Il est dans la voiture avec son père, il écoute la radio, puis c'est comme une émission journalistique là, sur la guerre. Donc, c'est un peu les réflexions qu'il a avec son père.
1: Okay.
0: C'est comme ça tout le long du roman. Là. Ça montre vraiment l'étendue de sa grande maturité au petit garçon, puis de sa grande naïveté en même temps.
1: D'accord.
0: Ok, je vous lis ça. Sur le chemin du retour, la radio parle encore de la guerre des frères. Le parent semble inquiet parce qu'il augmente le volume du son. Peut-être parce qu'il pense aussi au conflit entre mes frères et moi, je sais pas. J'en profite pour lui demander pourquoi deux frères en arrivent à se faire la guerre et surtout pourquoi leurs parents n'interviennent pas. Bon, je comprends pas tout le bout sur les parents et la religion, mais je comprends pour le territoire de l'un que l'autre veut avoir. Il y a, selon moi, un peu de jalousie. Heureusement, chez nous, les parents font attention, d'où leurs bonnes idées, de donner des cadeaux aux trois en même temps si c'est pas la fête des trois. J'ai dit aux parents que là-bas aussi, on devrait leur donner des cadeaux pour calmer tout le monde. Et là, ça se complique quand ils mentionnent qu'en partie, le problème a commencé avec un cadeau empoisonné. Un cadeau empoisonné? Un cadeau empoisonné, qu'il me dit, c'est quand on donne quelque chose à quelqu'un en voulant lui faire plaisir, mais qu'au fond, ça va le rendre triste. Ça non plus, je saisis pas trop tout, mais bref, un des frères a reçu un cadeau et il paraît qu'il a empoisonné la vie de l'autre. Disons que je peux comprendre, parce que moi, j'avais une chambre à moi, et quand l'autre est arrivé, j'ai dû accepter qu'il habite dans ma chambre, même si ça faisait pas mon affaire. Puis là, ça continue, puis un peu plus tard, il dit... Le parent me félicite d'avoir une si bonne attitude, que cette aide est très appréciée des deux parents. Et à mon tour de lancer des fleurs, je le remercie d'avoir pris le temps de m'expliquer ce que la radio compliquait. Je suis content que je lui dis qu'on ait cette conversation entre adultes.
1: J'adore.
0: Je voulais absolument vous lire cette dernière phrase-là. Parce que lui, il se sent vieux. Mm-hmm. Tu comprends? Il a 12 ans, là. Puis il porte un regard vieux sur le monde. Puis en même temps, très naïf. J'arrête pas de le dire depuis le début de la chronique. Mais c'est mature et naïf à la fois. Puis j'avais envie de rajouter aussi que c'est une lecture qui est douce, qui est belle, qui fait sourire, mais qui est aussi ébranlante quand même, qui est très touchante. On sort pas nécessairement indemne de cette lecture-là. On n'est pas détruit, là, évidemment, mais on est shaké.
1: Ben, Kim, ça a été un plaisir de t'entendre parler donc de ton coup de cœur,
0: cette petite pépite
1: de Jean Dumont qui a pour titre L'enfance mortelle. C'est aux éditions David dans la collection Indocile et ça a d'ailleurs valu à Jean Dumont le prix Jacques Poirier décerné par le Salon du livre de l'Outaouais. Merci beaucoup, Kim.
0: Ça me fait plaisir.
2: Ici Venise Landry qui, après avoir lu Le Loup Gris de Louise Penet, ne pouvait contourner le loup noir, parce que c'est un peu la suite, en tout cas le développement. Heureusement pour nous, on aura toutes les explications et même plus

0: Petit rappel de ce qu'a déjà dit à l'émission Christine Hébert concernant le roman « Lance aux malices » de Bruno Massé.
1: Ce que j'aime de cet univers-là, vous savez, on disait que c'est sombre, il y a des personnages qui souffrent, il y a un humour noir aussi pour alléger la situation. Je parlais de territoires isolés puis aussi affectés par la misère. Il y a aussi des cas de déforestation qui causent évidemment des dommages à l'environnement. C'est pour ça que je dis que c'est important de connaître un petit peu le contexte de l'auteur. Et on a aussi les créatures surnaturelles, comme les horreurs, qui ne pardonnent pas dans les coups. Donc, évidemment, il y a des bombes qui se blessent et qui meurent dans tout ça. Et en général, c'est une lecture, c'est un livre qui devrait plaire à ceux et celles qui aiment les personnages marginaux et les thèmes de liberté et d'entraide.

0: La ville de Venise est unique au monde, tout comme Venise-Landry.
1: Venise-Landry, bien le bonjour.
2: Bien le bonjour, René.
1: Venise, as-tu eu la chance d'aller à Knowlton, au café qui rend hommage à Louise Penney, ou si tu as dans tes intentions d'y aller?
2: Ben oui, je me disais ça, je me demandais pas comment ça se fait que j'ai pas encore été là. Sincèrement, là, c'est sur ma liste.
1: Ben moi, j'y suis allé et j'ai trouvé ça fort beau, fort agréable. On dit que Louise Penney y est souvent. Lorsque j'y suis allé, elle n'y était pas, mais parions que peut-être toi, si tu t'y rends, peut-être la croiseras-tu. Mais on va s'intéresser donc à sa plus récente publication, Le Loup Noir, Armand Gamache enquête. En fait, c'est une suite d'un roman dont tu nous avais parlé d'ailleurs à l'émission Le Loup Gris. As-tu autant apprécié Le Loup Noir que Le Loup Gris?
2: Oui, parce que dans le fond, on en a plus pour notre grosse dent gourmande, parce que dans le fond, on va avoir le dénouement final.
1: Ah, voilà.
2: Le loup gris mettait sur la piste du loup noir. On s'attend que le noir est encore plus vorace, encore plus puissant. Par contre, je réponds à cette question-là avant qu'on me la pose. On peut facilement ne pas avoir lu le loup gris et lire le loup noir.
1: Ah, j'allais poser la question, d'ailleurs.
2: C'est un peu la magie de Louise Penney. Elle inclut toujours le plus percutant de son livre précédent, quand elle fait une suite. Fait qu'on a ce qu'il nous faut. On est correct. On dira pas « je comprends pas », là, parce que... Mm-hmm. Fait que ça, c'est bien fait. Et le loup noir, ben, mon Dieu... On dirait que quand tu suis un enquêteur, c'est qu'il est de plus, il y a une ascension. Il est de plus en plus dans le trouble et de plus en plus imparfait.
1: Okay.
2: En tout cas, Madame Penney ne déçoit pas là-dessus. Elle est dans un monde réel, puis son héros, ben, cette fois-ci, a un problème parce qu'il a reçu un coup, il est amoché, elle sait qu'il y a des acouphènes. Et ça l'empêche d'être performant, même. Sa réputation, là, le précède comme quoi, qui est presque fini. Il a plus rien à faire avec lui. Il est allé trop loin. Alors, on a cette ombre-là de Gamache tout le long. Et pourtant, c'est peut-être la plus grosse enquête. C'est toute l'histoire des États-Unis et du Canada. Le Canada, est-ce que c'est lui qui attaque les États-Unis ou bien c'est les États-Unis qui fait semblant que c'est le Canada pour s'en servir? En tout cas, ça va plus du tout entre le Canada puis les États-Unis. C'est à cause de l'eau et puis c'est il y a toutes des manigances. On n'est plus des amis là, mais surtout du côté américain qui sont sans pitié parce que c'est eux qui sont assoiffés, là. C'est eux qui manquent d'eau. Je sais pas si tu t'imagines, René, comment je me suis sentie au cœur. Plus je lisais, plus je me disais, mon Dieu, elle décrit de la réalité présente.
1: Ben oui, c'est tellement actuel.
2: C'est ça, c'est tellement actuel. Puis, elle a dit, ne vous méprenez pas, là. J'avais fini de l'écrire quand l'histoire vraiment du 51e État est devenu sur la sellette, là. C'est assez extraordinaire.
1: Donc, en conclusion?
2: Bien, en conclusion, c'est que moi, j'ai adoré l'histoire de but en blanc. La seule affaire que j'aurais à dire, c'est que des fois, ça ressemblait tellement à notre actualité que j'ai eu peut-être une certaine lassitude d'être dans un prolongement de l'actualité.
1: Ouais.
2: Mais sinon, ben, j'ai retrouvé tout mon réconfort habituel dans l'histoire.
1: Alors, ce réconfort, ben, c'est Le Loup Noir, et c'est surtout Armand Gamache, avec ce roman publié chez Flammarion Québec de Louise Penney. Merci beaucoup, Venise.
2: Ça me fait plaisir.
3: Ici Louis Gosselin, dans un instant, le phénix des affaires d'Alexandre Vézina chez Béliveau Éditeur.

0: Il aime prendre quelques livres pour les lire, évidemment.
1: Bonjour Louis.
2: Bonjour René.
1: Le phénix des affaires. On a le phénix de Sherbrooke, mais là, on va s'intéresser à un autre type de phénix. Le phénix des affaires, c'est signé Alexandre Vézina. C'est chez Béliveau Éditeur. On peut lire sur la page couverture « Quand la vérité coûte plus cher que le mensonge ». Je trouve ça très, très accrocheur. Et c'est un thriller qui se passe dans le milieu des affaires. Et évidemment, lorsqu'on parle de thriller du monde des affaires ou juridique, qu'on a en tête le maître John Grisham. Alors, est-ce que Alexandre Vézina a réussi à t'accrocher autant que les œuvres de John Grisham? Parce que je voyais que sur le site des libraires, c'était 4.5 étoiles sur 5. C'était quand
2: ce
1: même
2: qui est
1: bon.
2: Quand même très, très bon.
1: Très bon.
2: Hein? Puis c'est pas pour rien que c'est un roman sur le monde des affaires par Vézina, parce que lui est stratège, conférencier et auteur de plusieurs ouvrages sur les affaires.
1: C'est son premier roman.
2: C'est son premier roman, je pense. C'est son expérience des affaires. Il l'a placé dans une fiction qui est un thriller. L'histoire est celle de Jean-François Savard, Jeff, qu'on appelle, qui avait tout et qui a tout perdu. Ça commence comme ça. Mmh. Il travaille maintenant comme consultant dans Portneuf, puis un de ses clients est soudainement retrouvé mort. On parle d'un suicide. Alors, les dirigeants de l'entreprise demandent à Jeff de prendre la direction par intérim de cette entreprise-là. Vu qu'il a de l'expérience, il accepte, mais juste pour l'argent. Et il veut pas toucher à ça. Il veut pas retourner dans le monde des affaires trop, être impliqué directement. Mais il dit, bon, j'ai pas beaucoup d'argent. Pour le cash, je vais prendre la direction de l'entreprise pour quelques mois. OK, je vais vous dépanner. Mais il va vite découvrir que les chiffres de la compagnie fonctionnent pas.
1: Oh.
2: Il y a quelque chose qui marche pas. La compagnie est bourrée de dettes. Et il va tenter de la remettre sur pied en faisant face à tout ce qui est jeu de pouvoir, crime organisé, corruption, ses propres employés. il fait face à une montagne. La grande qualité de ce roman-là, c'est qu'on veut se rendre au bout des 400 pages pour savoir comment ça va se terminer, tout ça. Vraiment, vraiment. C'est bien écrit, c'est très actuel, autant dans le vocabulaire que dans la façon dont sont menées les PME.
1: Ouais.
2: Ça aussi, on apprend beaucoup sur la direction d'entreprise, sur les relations entre les patrons et les employés, puis les syndicats, etc. On apprend beaucoup de choses là-dessus. Tout est crédible, évidemment, vu l'expérience de l'auteur dans les situations que doit affronter Jeff. Les jours et les heures de chaque action sont où chaque chapitre s'est annoté. Alors, l'histoire se déroule entre le 7 octobre 2025 puis le 24 décembre 2025. Je dois avouer que j'ai pas trop compris exactement l'urgence d'agir avant Noël. Ça pour moi, c'était pas clair.
1: Okay.
2: En tout cas, ça se termine le 24 décembre 2025. Puis ça demeure un très bon thriller, sans trop de violence, c'est intelligent dans le propos. La finale, ça m'a laissé un petit peu sur mon appétit, mais il y aura peut-être une autre aventure avec Jeff Savard, puis on pourrait reprendre où on a laissé, puis m'en dire un peu plus sur le personnage. En tout cas, j'en aurais pris davantage.
1: Ah.
2: Puis ça, c'est une bonne nouvelle.
1: Bon,
2: parce qu'au moins, ça me dit, c'est pas plate, je vais en avoir plus.
1: Ouais.
2: Donc, redonne-moi-en du Jeff, je vais en reprendre certainement.
1: Bon, je vais avancer une théorie. Il a décidé de mettre fin ça au 24 décembre parce que se lancer dans ce milieu, ce n'était pas un cadeau.
2: Ah, c'est bon.
1: Ça doit être ça, hein?
2: Ça, c'est bon. C'est fort. C'est fort.
1: Alors, ce livre, ce roman, son premier, c'est de Alexandre Vézina, Le phénix des affaires. Et j'aime bien cette phrase, « Quand la vérité coûte plus cher que le mensonge ». C'est chez Béliveau Éditeur. Merci beaucoup, Louis.
2: Merci, René.
3: Bonjour, ici Sophie Dorval. Cette semaine, je vous présente la série de manga « Le fantastique voyage de Nicolas au pays des démons » de Asaya Miyanaga, tombe aux éditions Nobinobi.

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1: Bien le bonjour, Sophie Dorval.
2: Bonjour.
1: Cette semaine, Sophie, tu nous entraînes dans l'univers manga intitulé Le fantastique voyage de Nicolas au pays des démons. C'est aux éditions Nobby Nobby. Le titre m'interpelle. Est-ce que l'histoire risque aussi de m'interpeller?
2: Peut-être, mais c'est bien cute comme histoire.
1: Ah, OK.
2: Un mix de Tim Burton et c'est cute aussi. Donc, Nicolas, c'est une petite fille.
1: Ça part bien, oui.
2: Oui, c'est ça, oui. Donc, moi aussi, je m'attendais à un petit gars. Mais le démon avec qui elle voyage dans le pays des démons, lui, c'est un gars. C'est un périple initiatique qui est touchant et surtout surprenant. Donc, Nicolas est une jeune humaine qui a été, on sait pas trop comment, puis elle non plus, mais elle est atterrie à un moment donné dans le monde des démons, au pays des démons. Et elle parcourt ce monde-là aux côtés de Simon, qui lui est un démon, et un marchand ambulant. C'est un diable, parce qu'au pays des démons, il y a beaucoup de sortes de démons qu'on apprend au fur et à mesure.
1: Okay.
2: Donc, elle est recueillie par son compagnon de route quand elle a atterri littéralement dans ce pays-là, et elle doit constamment cacher sa véritable identité et nature humaine au risque d'être pourchassée. On apprend que le pays des démons, il n'est pas du tout accueillant pour les humains. Il y a des catégories de démons qui n'aiment pas les humains. J'aime bien ce concept-là. Mais Nicolas est pas tout à fait une humaine comme les autres parce qu'elle est la petite fille d'une sorcière et elle-même manifeste quelques petits pouvoirs ici et là. Mais au travers de leur péripétie, elle est téméraire puis lui est bienveillant quand même. C'est un univers de démons, de fantômes, de fées et toutes sortes de créatures magiques qui se manifestent. Et la plupart vont les aider. Entre autres, la catégorie de démons qui n'aiment pas les humains, c'est des soldats de l'Empire des démons. Et les soldats sont pas appréciés pour le reste de la population. Fait que juste pour les faire suer, les autres vont les cacher.
1: Ah, je vois. OK.
2: Donc, quand je dis que c'est un voyage inattendu dans un monde vraiment de merveille qui est digne de Tim Burton.
1: Oui.
2: Mais c'est cute. Fait que j'ai hâte de finir, parce que je les ai pas finis encore. Il y a 4 tomes. C'est qualifié pour ados, jeunes adultes. Et comme c'est des mangas, ben c'est toujours attitré à un genre, mais moi, j'aime pas ça. Fait que je vais me contenter de dire ados, jeunes adultes et adultes moins jeunes.
1: Ou adultes qui restent jeunes.
2: C'est ça.
1: Donc, un fantastique voyage qui plaît.
2: Effectivement.
1: Sophie Dorval, merci beaucoup. Je rappelle le titre de ton manga cette semaine, Le fantastique voyage de Nicolas au pays des démons aux éditions Nobby Nobby. Merci beaucoup.
2: Merci.

À quel étage se trouve la femme dans le roman de Douglas Kennedy? Le quatrième, le cinquième, le sixième ou le septième? La réponse, cinquième.

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4: Bien le bonjour tout le monde, ici René Cochot. Bienvenue à cette deuxième heure de votre rendez-vous littéraire. Je salue ceux et celles qui étaient déjà à l'écoute de la première heure et je salue également ceux et celles qui se joignent à l'émission. Voici le contenu de cette deuxième partie. Une entrevue avec Frédéric Antoine concernant sa bande dessinée Léo Major, parue chez Glénat. Amélie Bibeau, tu nous parles de quel roman?
5: Je vais vous parler de Nos sourires clignotants de Sophie Gagnon-Roberge aux éditions Édito.
4: Marcy, tu t'es plongé dans quelle lecture?
6: Je vais vous parler de Moteur de recherche, le livre. C'est tiré de l'émission de Radio-Canada, Moteur de recherche, qui est animé par Mathieu Dugal. C'est aux éditions La Presse, illustration de Francis Desharnais.
4: Et de Sévigny, de quel recueil de poésie vas-tu nous parler?
7: Cette semaine, je vais vous parler de Poussiéreuse, qui a été écrit par Jessica Gagnon et publié aux éditions Personnages.
4: Installez-vous bien confortablement pour cette deuxième heure du Cochouchou.